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2: Ah oui, il est colon, ben oui. Mais au moins, il me fait pas des trucs tordus comme eux autres. C'est pour ça que ça fonctionne. Et dans les États-clés, il est en augmentation. Je répète ma prédiction d'il y a 6 jours maintenant, le 24 septembre, si la tendance se maintient. J'ai annoncé que le 5 novembre, ça va être le gros orange qui va être élu président, à moins qu'il se fasse tirer.
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1: Bonjour, Guillaume Raté-Côté ici de la radio de Lévis. J'appelle parce que j'ai plusieurs rapports d'entrepreneurs, on est en affaire avec beaucoup de gens, qui disent qu'ils ont peut-être des problèmes avec le degré de considération qu'ils ont, auxquels ils ont droit quand vous faites des visites dans leurs entreprises et vous leur demandez, par exemple, votre permis d'entreprise. Et qui après, bon, ils se font dire que peut-être s'ils l'ont pas, ils pourraient être fermés. Puis là, après ça, ils font des démarches, puis c'est fastidieux. Il semble y avoir quelque chose, un problème spécifique avec les lave-autos aussi. On aimerait vous parler, mais en onde, parce qu'on aimerait votre version des faits, parce que ça fait quand même plusieurs fois que votre nom sort.
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1: Est-ce qu'on devrait pas abolir les bagarres au hockey?
2: Des commotions cérébrales, j'en ai fait. Je pourrais même pas dire combien j'en ai fait. Puis je me considère chanceux aujourd'hui d'être capable de vous parler comme je vous parle, puis d'être en vie encore, là.
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2: Fait que, tu sais, puis moi, je l'ai vécu. Mais tu sais, les auditeurs, puis le monde, là, les gérants d'estrade, tout ça, puis je veux pas lancer la pierre à personne, mais tu sais, le monde, ils l'ont jamais fait, ils l'ont jamais vécu. Oui, tu t'es peut-être déjà battu une fois dans ta ligue de garage, mais quand tu le fais à tous les matchs, quand tu le fais tout le temps, une saison de temps au complet, puis que tu manges des coups, puis des fois, tu files pas, puis le soir, t'es tout seul chez vous, puis tu bois ta bière, ou tu fais tes sniffes ta ligne, tout, puis t'es pas heureux, même. À un moment donné, là, c'est que c'est ça l'affaire aussi, là, c'est qu'il faut prendre conscience de ça, là, c'est qu'il y a la vie de des personnes en lien avec un sport, c'est que dans le fond, ça devrait pas avoir lieu.
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0: Si.
1: J'ai essayé de pas avoir d'attente. Je veux juste dire merci. Et à ceux qui sont concernés se reconnaissent. Merci particulièrement le public. Et merci, un gros merci spécial à ceux qui n'ont pas cru en moi, parce que c'est probablement le

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1: Ce qui, moi, me frustre toujours du personnel politique. D'ailleurs, c'est une des raisons pourquoi j'ai pogné une heure après Pierre Poilievre aussi, plus récemment. T'sais, man, vous êtes payé pour répondre à des courriels. Vous avez rien que ça à faire. Voulez-vous vous grouiller le cul? On se parlait la semaine passée. Pourquoi vous êtes disparu? Même chose avec Catherine Dorion à l'époque. Puis là, je me rends compte qu'il y a tout FM 93. D'ailleurs, Pierre Poilievre m'a fait la même chose, finalement. Il m'a fait exactement la même affaire. Mais lui, il a ajouté « Moi, je favorise les... » Médias alternatifs, j'allais dire ça. Cogeco, le malade.
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2: On est dans la religion verte. On va passer à une autre sorte de religion. C'était fait dernièrement demander par un journaliste si tu croyais en Dieu.
3: Pas une fois, sept fois.
2: Sept fois d'affilée.
4: Sérieux?
2: Et personnellement, je m'en sac un peu. Ta foi, ça t'appartient. Tu la vis chez toi. Mais je me demandais, selon toi, quel était l'objectif du journaliste? Pourquoi on a fait ça?
4: Avant que tu répondes, moi, je me rappelle, on parlait de Norvolt il y a quelques instants. François Legault, il arrive avec une pomme, une banane, puis une orange, faut pas comparer. Puis Louis Lacroix, tout ce qu'il trouve à lui demander, c'est « Est-ce qu'on est trop sévère avec Norvolt, monsieur? » Le gars travaille pour le premier ministre, je suis désolé. Ou en tout cas, il comprend pas la valeur d'avoir ces accès-là. C'est plus que pathétique. Je me rappelle aussi pendant la pandémie, ça faisait mal à voir. Puis là, toi, il a jamais répété une question plus que deux fois à François Legault. Sept fois sur ton cas, parce qu'il sait que ça a du potentiel.
3: Croyez-vous en Dieu? Non, mais c'est parce que premièrement, c'était une conférence de presse qui portait sur Norvolt.
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1: À une époque où tout le monde s'amuse volontiers à jouer intellectuel, ce n'est pas difficile dans ce milieu d'être pour ville.
2: Mais moi, je suis pas intellectuel, vous comprenez? C'est ça, le truc. Et si je crois que si je voulais jouer d'intellectuel, ça se verrait à 100 mètres. Alors, je reste comme je suis. Il vaut mieux, il y a un proverbe qui dit « vaut mieux être que paraître ». Bon, ben, je suis comme je suis, et puis... Tant pis si je ne connais pas certaines choses que d'autres connaissent. On peut pas

0: 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Or, j'ai vécu comme ça, comme un oiseau sur la branche.
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2: 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Ça se passe juste à côté de toi, on sait. On pense la vie est belle, on sait. 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C'est trop hostile.
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2: Mais elle, tu sais, sur l'environnement, là, on y a martelé que le CO2, c'est l'ennemi 0,04% de l'atmosphère. C'est à cause de ça, de tous nos maux. Chico, te rends-tu compte qu'il y a des feux au Manitoba? Qu'à cause de ça, on n'a pas pu avoir la parade gay. Ça, ça tue du monde. Là, ça va trop loin, les changements climatiques. Ça va faire.
3: C'est le genre, de, pour vrai, là, c'est le genre de réflexion-là qu'il y a dans des têtes comme la sienne. Ça, c'est son chum, mettons.
4: C'est malade parce que, on le sait par expérience, chaque fois qu'il y a un férié, tu fuckes le cycle de la pluie. Hein?
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0: Hello, hello, la belle gang! Comment allez-vous ce matin? Dimanche, le 21 juin, bienvenue à Vente fraîcheur, le meilleur magazine radiophonique de développement personnel au monde, rien de moins. C'est notre dernière émission aujourd'hui, donc ça sera un peu spécial. La dernière régulière avant la pause estivale. On a eu une saison remplie de rencontres inspirantes, de réflexion, de remise en question, parfois même des fous rires, des pleurs, des prises de conscience. Et j'espère qu'on a semé quelques petites graines dans votre cœur. Oui. Depuis, oui, c'est ça, on a parlé de plein de choses. Hein. Depuis des mois, on a reçu différents intervenants. On a parlé de relations, on a parlé de psychologie positive, de courage, de résilience, de mieux-être, de spiritualité, d'entrepreneuriat. Bref, j'en passe. Et on a parlé de tout ce qui concerne la vie humaine, on va se le dire, là. Hein? Puis si je devais résumer cette saison-là en une seule phrase, là, je dirais simplement que nous avons tous beaucoup plus de pouvoir sur notre vie que nous le croyons. Je vous le répète. Ah oui, ça vaut la peine que je vous répète celle-là. Là, hein? Ou ça vaut la joie peut-être. Ça dépend comment vous voyez ça ce matin. Nous avons tous beaucoup plus de pouvoir sur notre vie que nous le croyons. Au cours des deux prochaines heures, ma belle gang, nous allons terminer cette saison en beauté avec des invités passionnants, des réflexions qui font du bien, puis peut-être même des belles surprises, hein, on ne sait jamais. Alors que vous soyez en char, en voiture, à la maison, au chalet, au travail, ou peut-être même déjà en mode vacances dans votre tête, merci d'être là. Merci de faire partie de cette belle communauté qui grandit d'année en année. Je vous invite à vous installer confortablement. Je suis Manon Poulain. Je suis votre maîtresse du micro, comme vous m'appelez affectueusement. Je suis également coach en psychologie positive, experte en reconstruction de l'âme. Et ben, je suis tout simplement moi que j'ai envie de vous dire. Ben oui. Et je vous souhaite la bienvenue à Vente fraîcheur. Avant qu'on aille plus loin, j'ai quelques petites annonces à vous faire. Oui, depuis le 17 juin, vous pouvez profiter d'une soirée mémorable au Théâtre Beaumont-Saint-Michel avec le souper-spectacle La Famille. Savourez un bon repas avant de te laisser emporter par une comédie qui est remplie de rires, de moments cocasses et de rebondissements. Pour réserver ta soirée dès maintenant, tu te rends au théâtrebeaumontsaintmichel.com. Ça, c'est une aventure que j'ai envie d'aller vivre cet été, de retourner au Théâtre Beaumont-Saint-Michel pour aller voir cette pièce de théâtre d'été que moi, j'appelle affectueusement. Également, je vous invite à découvrir Maître du jeu, l'exposition itinérante présentée au musée Minera à Tetford Mines, ou plutôt c'est Minéraux, le musée Minéraux. Oui, je me trompe de nom. Je recommence ça. Découvrez Maître du jeu, l'exposition itinérante présentée au musée Minéraux à Tetford Mines. Plongez dans l'univers fascinant du jeu vidéo, teste des classiques incontournables et explore plus de 120 jeux qui ont marqué l'histoire. Prépare-toi à jouer et à relever des défis. Je pense que ça aussi, c'est une autre belle activité à aller faire. Peut-être plus en famille, celle-là. Hein? Qu'est-ce que vous en pensez? Ensuite de ça, je vous invite à venir vivre l'expérience Appalaches à la distillerie des Appalaches à Lévis. Découvre l'histoire de la distillerie et déguste une sélection de ses spiritueux lors d'une visite conviviale. 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Alors, pour les amateurs de petits spiritueux ou de bière, là, je pense que c'est la place à aller, ça aussi. Pour une petite sortie, peut-être en couple, hein? Peut-être que vous pourriez aller faire une date là également. Qui sait? Amusez-vous, c'est ça l'important. Et avant d'aller plus loin et que je l'oublie, joyeuse fête des pères à tous nos papas qui sont à l'écoute présentement. Et là, hein, des papas, oui, il y en a qui sont des papas de sang, il y en a qui sont des papas adoptifs, il y en a qui sont des papas de cœur. Bien, peu importe le titre que vous vous octroyez, si vous vous octroyez le titre de papa, peu importe la façon dont ça se transpose dans votre vie, je vous souhaite une joyeuse fête des pères. J'espère qu'elle sera à la hauteur de vos attentes et aspirations. Je veux aussi vous parler du bingo. Oui, vous allez me revoir la binette. J'ai dit que c'était la dernière de vente fraîcheur, mais vous allez me revoir la binette parce que je vais être dans le bingo le 9 août. Oui. Donc, mettez ça à votre agenda. Dimanche, le 9 août, il y a un bingo. Les cartes sont déjà en vente. Si vous êtes à l'extérieur de Lévis, pour ce bingo spécial d'été-là, on peut vous poster vos cartes. Donc, écrivez-moi en privé ou envoyez-moi un courriel à manon@969fm.ca et je vais pouvoir vous envoyer vos cartes. Vous allez me faire un paiement, un virement direct, un paiement interact, je vais le dire, et je vais pouvoir poster vos cartes, peu importe où vous êtes au Québec, très important. Parce que c'est notre campagne de financement estival, ce bingo-là. Donc, les cartes seront un petit peu plus chères. Je n'ai pas regardé c'était quoi les prix encore. Je vais ramasser mes cartes tout à l'heure. Je vais les avoir avec moi. Je vais en avoir dans mon auto également. Donc, si vous me croisez quelque part et que vous voulez des cartes de bingo pour jouer avec nous le 9 août, ça va me faire plaisir de vous en laisser. La chasse à l'as, ma belle gang, il y a près de 12 000 $ à gagner ce soir à la chasse à l'as. Si tu trouves l'as de pique, il reste plus beaucoup de cartes, là. Il en reste moins que de la moitié. Donc, ça se pourrait que tu remportes le gros lot. Hey, qu'est-ce que vous feriez avec ça? Hein? Qu'est-ce que vous feriez avec ça, ma belle gang, de gagner le gros lot de la chasse à l'as? Moi, je ferais quelques investissements, puis peut-être une petite gâterie, un petit voyage, pas tout mettre les œufs dans le même panier, là, vu que c'est l'été. Peut-être que j'en profiterais aussi, je ne sais pas. 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Bien, allez-vous chercher peut-être papier et crayon, parce que nos sujets aujourd'hui vont être très, très, très intéressants. On reçoit Stéphane Boutin pour parler de vendre en été, parce que, oui, figurez-vous donc qu'il y en a qui disent, ben voyons donc, l'été, on vend rien. En tout cas, on va aller voir ce que Stéphane en pense, puis il va nous parler de neurosciences également au travers de tout ça. En deuxième partie, on va vous parler de la pyramide de mon destin, moi et Gabriel Poulain. Et pour terminer l'émission aujourd'hui, on va parler avec Michael de Tudor. C'est celui qui est derrière un organisme sans but lucratif qui va jumeler la science aux médecines complémentaires ou aux médecines alternatives. Donc, ça risque d'être également hyper intéressant. Vous ne voulez pas manquer cette dernière émission-là. 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Merci! Merci pour tout ça. Sérieusement, c'est un honneur pour moi. Je peux pas vous dire autrement parce que s'il y avait pas d'auditeurs, que ce soit en podcast ou en live, en réel, à la radio comme ça, peut-être même sur les réseaux sociaux parce que je vais démarrer un live sur les réseaux sociaux après la pause, l'émission n'existerait pas. Donc, la maîtresse du micro ne serait pas ici à Vente fraîcheur pour vous parler. Alors, je vous envoie à une courte pause. Et on revient tout de suite après avec Stéphane Boutin. Restez là. Attends un peu, ça ne veut pas partir. Ça m'a ouvert une page de météo. Ben oui, il fallait bien faire des gaffes pour cette dernière émission-là. Hein? C'est parti pour la pause, ma belle gang.
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2: Par exemple, ce que les Allemands ont fait, vu que le Canada ou le Québec ne voulait pas leur fournir de gaz naturel, c'est qu'ils se sont tournés vers le Qatar. Donc là, ils ont versé des dizaines de milliards d'euros au Qatar, et qui était évidemment une grande démocratie libérale, comme on le sait. Et donc là, c'est le Qatar qui sont les grands alliés du Hamas, entre autres, et
3: qui abrite carrément
2: les homosexuels qui ont reçu tous ces beaux euros, alors que cet argent-là aurait pu finir au Québec pour financer nos écoles et nos hôpitaux. Donc,
3: mais on finance, à notre défense, on finance aussi le Hamas, ici, quand on est capable.
2: Ça, c'est vrai, effectivement. d'ailleurs, je dis ça comme ça, si les gens veulent aller sur québecfier.org, québecfier.org/Hamas, il y a une... ils peuvent contacter leurs députés pour leur demander d'arrêter de financer le Hamas avec nos impôts.
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0: Nous passons en direct sur les réseaux sociaux en même temps. On entend souvent dire que l'été, c'est une période qui est tranquille pour les affaires. Les gens pensent aux vacances, aux terrasses, aux festivals. Puis il y a plusieurs entrepreneurs qui lèvent consciemment le pied sur leur démarche de vente. Hein? Ils ralentissent. Il ne peut pas dire qu'ils mettent le pied sur le break. Mais si cette croyance-là nous faisait passer à côté d'opportunités, ma belle gang, aujourd'hui, on va parler du cerveau humain, on va parler de nos habitudes, de nos biais et de ce que les neurosciences peuvent nous apprendre pour mieux vendre pendant la saison estivale. Et pour nous éclairer, je reçois Stéphane Boutin, agent d'aide aux entreprises. Bonjour Stéphane.
12: Bonjour Manon.
0: Stéphane, Grosse journée pour toi hier. Merci d'être là ce matin. Hein. C'était le déménagement et on sait quand on déménage et qu'on est en affaires, ben ça fait plus de choses à déménager. Hein?
12: Ben c'est ça. En fait, hier, c'était la première et la plus grande partie du déménagement, mais comme vous pouvez voir, je suis encore dans les mêmes bureaux que dans les chroniques précédentes. Donc, l'aspect bureau n'est pas encore tout à fait déménagé, mais ça s'en vient.
0: Chaque chose en son temps. Donc, c'est une grosse période estivale pour toi. Oui. Je trouve que ça met bien la table, Stéphane, avec le sujet également qu'on va parler ce matin. Stéphane, pourquoi autant d'entrepreneurs sont convaincus que l'été est une mauvaise période pour vendre?
12: En fait, il y a deux raisons. D'abord, et tu l'as mentionné en préambule de notre entrevue, les croyances limitantes. Il y a des vendeurs, des conseillers en vente, des prospecteurs qui décident de croire que l'été, on va avoir des mauvais résultats parce que les gens partent en vacances. Partent physiquement, mais il y en a aussi qui partent psychologiquement en vacances.
0: Donc, oui.
12: Ils peuvent rester au même endroit, mais ils sont en vacances dans leur tête. Donc, ça, c'est une croyance. OK? Parce que si on regarde les faits au plan des ventes, ben tous les événements estivaux, toutes les plages, tout, ils seraient vides. Donc, il y a des commerçants, il y a des entreprises qui tirent bénéfice de l'été. Hein? Et c'est pas nécessairement lié à la saison. C'est à la façon qu'on se prépare mentalement à vendre nos objets ou produits. La deuxième chose aussi, c'est les schémas mentaux qu'on a appris. À l'effet que l'été, parce qu'il fait beau, parce que c'est la belle saison, on doit se reposer. Donc, ça, c'est un schéma mental qui est appris depuis des décennies, voire peut-être des siècles dans le cas du Québec, pour une raison qui est très simple, parce que l'hiver au Canada, ben c'est plus rude que dans bien des pays. Et lorsqu'on arrive l'été, ben l'été, c'était la saison des récoltes, c'est la saison de la culture, et aussi c'est la saison où les journées sont un peu plus longues que l'hiver. Tu sais, en novembre, je pense que tout le monde le sait, à 4 heures de l'après-midi, il commence à faire noir. Et tandis que l'été, ben on peut avoir des journées jusqu'à 9 heures, puis le soleil commence à se coucher, là. Donc, ça fait une différence au niveau de la vitalité. Ça fait une différence aussi au niveau du cerveau, de comment il perçoit les journaux. Donc, l'histoire nous a préparés à adopter des schémas mentaux qui font en sorte que, ben là, l'été, maintenant, vu que notre passé agricole est plus derrière nous que maintenant, sauf exception, ben on a plus tendance à remplir cette période de culture et de récolte par une période de festivité. Une période où on va aller à tel festival, à tel événement, et des choses comme ça. Donc, on fait relâche sur nos activités professionnelles. Et en ce qui concerne les ventes, ben beaucoup de vendeurs embarquent à nourrir ces schémas mentaux-là, non seulement envers eux, mais envers leur propre clientèle, ce qui est un peu bizarre, selon moi, mais ça se fait et c'est vérifiable.
0: Bon, je peux comprendre qu'aujourd'hui, hein, le 21 juin, on n'a peut-être pas envie de s'acheter des billets pour aller faire du ski alpin ou du ski de fond. Hein? On a peut-être plus le goût de s'acheter un tour en bateau. On dit ça comme ça. Mais absolument, d'avoir cette croyance-là là, en nous, de la nourrir, il y a certainement des impacts sur nos résultats.
12: Bien, c'est sûr, parce que si on nourrit cette idée que l'été, on peut vendre moins que, exemple, au printemps, ben nécessairement, tu vas vendre moins. Parce que tu nourris cette idée-là. Donc, tu organises tes ventes, tu organises tes agendas, tu organises tes journées en fonction de moins vendre. Et là, tu renforces la croyance limitante à l'effet que l'été, les ventes sont moins bonnes. Comme je disais tantôt, ça dépend des secteurs. Comme tu prends l'exemple, c'est sûr, si tu vas aller skier, il n'y aura pas de neige. Là. On est d'accord là-dessus, mais il y a un paquet de domaines où tu peux vendre pareil. Le domaine, par exemple, des téléphones cellulaires. Le domaine, par exemple, de la réparation automobile, vendre des voitures. Écoute, il y a plein de secteurs que tout ce qui est sur Internet est à l'abri de la température. Si tu, tu fais du dropshipping sur Amazon, tu peux vendre, tu peux faire de la publicité. Ça n'a aucun lien avec que ce soit l'hiver ou l'été. Donc, en 2026, si tu conserves cette idée que l'été, on fait moins de ventes, ben, t'es un loser un peu. Je veux dire, t'as pas compris l'idée de la vente. La vente, c'est tout le temps que tu peux vendre. C'est toi qui mets des limites à ça. Et si tu entretiens ces schémas mentaux-là, tu peux pas avoir des bons résultats en vente. Tu vas finir par manquer d'argent, puis tu vas gruger tes économies, puis à un moment donné, ben, tu vas perdre ta job si t'es vendeur, ou encore, tu suffiras pas à faire des ventes nécessaires pour te maintenir à vie, et tu vas être obligé de te trouver une job. Fait que c'est tout ça qui fait que j'invite les vendeurs, notamment ceux qui commencent dans le domaine, dans le commerce, à chasser ça de leur esprit. Parce que les neurosciences vont à l'encontre de ces croyances-là.
0: Ah oui, qu'est-ce qu'elles nous disent, les neurosciences, sur la façon dont les gens prennent leurs décisions d'achat, par exemple?
12: En fait, il y a 5 choses qu'il faut connaître des neurosciences pour les vendeurs en 2026. Il y a la règle d'or scientifique, les conditions au processus de vente, ça c'est bien important. Ensuite, préparer l'état psychologique du prospect à acheter. Quatrième point, il y a évidemment le pouvoir de l'intention, ça c'est important. Puis cinquièmement, puisque c'est l'été et qu'il y a beaucoup de gens qui sont dans leurs croyances limitantes et qui ont adopté un mode de vie estival, il faut préconiser un point de rupture dans notre processus de vente, ce qu'on appelle la rupture schématique, pour être en mesure d'avoir des résultats. Okay? Ça, ça a l'air très théorique, mais ça peut s'expliquer facilement.
0: Je pense que nos auditeurs ont besoin d'explications.
12: Tout à fait. Ben, premier point, la règle d'or scientifique. La peur et la réflexion, ça ne va pas ensemble. OK? Si tu as peur, tu ne peux pas réfléchir. Et s'il n'y a pas de peur, tu peux réfléchir. Donc, tu vas rencontrer des gens l'été qui vont avoir fait un budget estival et qui vont avoir peur de dépenser. Donc, s'ils ont peur de dépenser, ils ne peuvent pas réfléchir à des opportunités pour eux. Et là, avec tout le contexte économique qui vient renforcer cette idée-là que si tu sors des sous de tes poches, ça veut dire une dépense. Alors toi, en tant que vendeur, ça va être important à un moment donné de briser ça. Okay. C'est-à-dire que moi, ce que je te propose, c'est pas une dépense, c'est un investissement. Puis de travailler les prospects là-dessus. Parce que vendre en été au Québec, c'est pas comme vendre au printemps, pour les raisons que j'ai données en début d'entrevue. C'est que les gens ici sont conditionnés à croire que l'été, on fait moins de choses. Et c'est comme ça. Donc, à ce moment-là, l'été, ben, les gens sont moins rejoignables, volontairement ou involontairement.

0: scientifique, il faut amener les gens à réfléchir. En cette période où on encourage les gens peut-être à moins réfléchir sur les opportunités qu'ils pourraient bénéficier. Donc ça, c'est la première chose que je voudrais dire à propos des neurosciences. Les neurosciences expliquent ça.
1: La deuxième chose?
0: La deuxième chose, c'est les conditions du processus de vente. L'été, les gens vont avoir plus tendance, des prospects, à préconiser les objections pour ne pas être dérangé. Okay? Ils vont dire, ben là, je suis pas au bureau, rappelle-moi telle date, je suis pas un répondeur. Encore sur Internet, tu écris, il n'y a pas de réponse. Bref, il y a des rendez-vous, puis ces rendez-vous-là sont manqués souvent. Moi, ça m'est arrivé l'été que la personne s'était engagée à me rencontrer. Elle s'est jamais présentée. Ce qu'on appelle le no-show. Ouais, c'est pas juste au niveau du domaine de l'emploi, mais en affaires, ça arrive. Tous les vendeurs connaissent ça. Là. L'été, ben, c'est plus récurrent. Donc, il faut que tu prépares les conditions de ton processus de vente l'été différemment que de l'hiver. Par exemple, l'été, si tu pratiques des activités estivales où tu peux rejoindre ta clientèle, c'est une idée de génie. Et là, on pense tous au golf. T'sais. Si tu sais que la plupart de tes clients et tes prospects, mettons, c'est 60 % 70 % c'est des joueurs ou des joueuses de golf, ben, je t'invite à avoir ta carte de membre d'un club de golf. Là, t'sais. Et si tu veux avoir des prospects dans ton domaine. C'est, évidemment, ça dépend des domaines, là. Je veux dire, si tu fais, par exemple, de la vente sur Internet, du dropshipping, ben tu peux faire de la prospection avec des images qui mettent un soleil en évidence, qui mettent, par exemple, un slogan estival connu de tous, des choses comme ça. Donc, ça, c'est des approches qui font en sorte que tu ramènes les gens à réfléchir, à dire, OK, il y a des opportunités qui peuvent me rejoindre l'été. Donc, ça, c'est important de préparer les conditions. Le cerveau humain, lui, si tu lui amènes pas des choses affirmatives et positives, c'est constamment le non. Okay. Donc, c'est important que, quand tu es face à des schémas mentaux estivaux, que ta publicité que tu veux cibler envers une clientèle en particulier, ben tu fais partie de sa gang, comme on dit. Toi aussi, tu es en vacances. Puisqu'ils veulent y croire, ben, OK, donc on est tous en vacances. Mais quand même, la Terre tourne et il y a des événements qui se passent, puis au plan financier, puis au plan du marketing, puis au plan du commerce, tout ça, il y a des opportunités encore. Puis discuter d'opportunités, c'est pas nécessairement discuter d'affaires. Il y a des façons d'approcher ta clientèle estivale pour qu'elle puisse prêter l'oreille à toi. Et à ce moment-là, dire « Ah, c'est intéressant. » Je voudrais juste rappeler, peut-être faire une parenthèse. Derrière chaque objection, ça, c'est une vérité de la vente. Toute objection cache en fait une question ou des questions. Okay? Donc, quand on dit que le non, c'est le début de la vente, quand tu te fais dire non, merci, en fait, c'est le début du processus de la vente, c'est tout simplement que la personne ne te dit pas vraiment la vérité. Elle se cache derrière un écran de fumée parce qu'elle ne veut pas te dire les vraies raisons du pourquoi elle ne veut pas acheter tes choses. Donc ça, il faut le comprendre. Ce n'est pas un rejet de toi en tant que personne, quelque chose du genre. Tu ne prends pas ça personnel. C'est tout simplement, et même le produit peut être très bon. C'est juste qu'elle ne veut pas te dire, par exemple, j'ai juste budgété pour l'été, puis elle n'a pas prévu de sortir quelques milliers de dollars pour acheter tel produit ou tel service. Okay? Donc, il faut que tu l'amènes à montrer qu'il n'y a pas de dépense dans ce que tu vas faire. C'est un investissement.
1: Donc, l'objection financière, on l'a à l'année longue, mais pendant l'été, elle change peut-être de saveur.
0: Et elle change de forme, exactement. Mm. Mais elle est toujours là. Le seul hic l'été, c'est que les schémas mentaux qu'on a entretenus depuis des décennies au Québec, c'est lié à des festivités. OK? Autrefois, c'était la période des fêtes, puisqu'on est une province catholique. Le Québec, autrefois, la période de festivité, c'était associé à l'hiver, le début d'hiver. C'était la période du temps

0: des fêtes. Okay? Maintenant, c'est l'été. Pourquoi? Parce que notre passé agricole a progressivement cédé le terrain à l'industrialisation puis au secteur des services après la Deuxième Guerre mondiale. Donc, ce qui fait qu'il y a eu comme une transition de l'hiver au printemps vers l'été. Donc, l'été, maintenant, vu qu'on cultive moins nos champs et tout ça comme nos ancêtres faisaient, bien, c'est sûr que tu fais quoi l'été? Bien, tu travailles, mais tu prends des vacances. Donc, c'est ça qu'il faut comprendre. Et ça, c'est nourri par toute la publicité et le marketing. C'est correct d'une certaine façon, parce que si les gens sont moins actifs, ben il y a beaucoup de secteurs de l'industrie et du commerce qui peuvent en tirer bénéfice. Là. Tu sais, je pense par exemple au gîte du passant, je pense à tout ce qui est récréo-touristique, les campings, ces choses-là, c'est correct. Là. Je ne suis pas en train de dire que ce n'est pas correct. Mais il ne faut pas, en tant que vendeur, se punir par une fausse croyance, une croyance limitante à l'effet que ben moi, j'aurais tel produit ou tel service à vendre, mais ça intéressera pas les gens l'été. Et évidemment, excluons l'histoire d'aller faire du ski, là, je parle pas de ça. Mais tu sais, des choses que, à l'année, c'est une opportunité pour toi d'en bénéficier. Là. Mmh. Donc, c'est important.
1: Stéphane, oui? Est-ce que les décisions sont plutôt rationnelles ou émotionnelles, les décisions d'achat?
0: Ben la première chose qu'il faut savoir dans les neurosciences, c'est que les émotions précèdent toujours les décisions. OK. Juste rappeler, là, j'ai pas mis de schéma, rien, là, graphique à l'écran, mais pour ceux qui sont en ligne, puis ceux qui m'écoutent, ben, je vais le dire verbalement. Il y a trois développements du cerveau qui se sont faits dans l'évolution humaine. OK. T'as le cerveau reptilien, t'as le système limbique, le néocortex. OK? Ça, tu apprends ça en biologie au secondaire, là, ça s'appelle le modèle de MacLean, le nom du scientifique qui a élaboré tout ça. J'embarque pas trop dans la science, là, mais c'est juste pour expliquer que le reptilien, bien, c'est souvent le siège de la peur, des réactions primitives. C'est lié au mot reptile. Ensuite, le système limbique, c'est le siège plus des émotions, la peur, mais aussi ce que tu ressens en fonction de tes premières réactions, des choses comme ça. Et le néocortex qui englobe tout ça, qui est la couche la plus volumineuse du cerveau. Donc, ça, c'est le siège de la réflexion. Donc, si on suit un peu l'histoire de l'évolution, ben la réflexion est arrivée à la fin. Puis quand on regarde ça d'un point de vue logique, ben oui, quand on vivait à l'état animal, on va avoir des peurs pas mal, hein, de se faire bouffer par des prédateurs. Ensuite, au plan limbique, ben, les émotions par la suite, quand on a commencé à socialiser et à trouver des formules de protection des premiers êtres humains, ben, on a commencé à vivre dans nos émotions et à commencer à faire des peintures. On a inventé la culture. Puis ensuite, on a inventé l'agriculture. Comme ça. Puis ensuite, il y a eu le siège de la réflexion qui est apparu, le néocortex. Ce qui est en lien avec les neurosciences, c'est que toi, en tant que vendeur, c'est la dernière couche que tu dois nourrir. Ce n'est pas les peurs, ce n'est pas les émotions. Mais les émotions précèdent toujours les décisions. Si tu regardes le schéma de MacLean, là, c'est logique. Là. Donc, ça, il faut le comprendre. Là. C'est bien important dans la vente.
1: Mmh. Donc, on a parlé de l'étape 1, de l'étape 2. Je crois qu'on est rendu à la troisième.
0: Oui. Là, un coup qu'on a établi les conditions du processus de vente, là, le travail qui est selon moi le plus difficile dans les cinq, c'est d'apporter l'état psychologique du prospect à vouloir acheter. OK, dans ce que je veux dire là, il y a deux mots, vouloir, volonté, et acheter, c'est-à-dire sortir des sous pour avoir accès à un produit ou un service. Donc, toi, en tant que vendeur, tu as un travail l'été à apporter cet état psychologique-là chez le prospect. C'est la période la plus difficile dans ton processus de vente parce que là, tu as des schémas mentaux qui sont renforcés. Ben, il fait beau dehors, il fait 30, j'ai soif, j'ai une slush. Là, il y a plein de choses qui nourrissent un état émotif de « je me repose ». Du soleil. Fait que là, la game, c'est vraiment de dire, OK, tout ce que tu dis c'est vrai, je le vis moi-même, j'étais avec toi dans l'été aussi. Mais c'est faut que tu saches que j'ai une opportunité que si tu passes à côté, on se reverra peut-être pas, là, puis tu l'auras pas, là. Ça, c'est important de préparer l'état psychologique. Alors, quand on parle de l'état psychologique, je reviens un peu au schéma de Metline dont j'ai fait mention tantôt. Les émotions précèdent les décisions. Donc, quel type d'émotion tu vas encourager chez ton prospect versus quel type d'émotion que tu vas décourager chez ton prospect d'entretenir? Alors, ça, c'est un calcul qui se fait presque à la vitesse de la lumière dans le cerveau de l'acheteur. Parce que plus que tu es expérimenté, plus que tu es capable dans le non-verbal, dans l'analyse du langage, ces choses-là, c'est ça, ça se fait très vite dans ta tête. Tu es capable de dire, OK, ce prospect-là, là, lui, là, il est convaincu que s'il sort de l'argent, sa femme va y taper dessus puis il va se faire engueuler, donc il a peur. Tandis que tu en as un autre qui va arriver qui va dire, ben ça, c'est un monsieur qui a un profil financier adéquat, agréable. Il n'est pas gêné de dire que telle chose, il n'en a pas de besoin, mais il est ouvert à t'écouter. Donc lui, tu vas encourager chez lui l'esprit de tranquillité, l'émotion qui fait en sorte que je suis en confiance, je suis en paix, c'est l'été, on en jase, on s'engage dans rien, on fait juste en jaser, parlons-en. Puis là, t'embarques dans le processus de vente avec lui, puis lui, il te rejoint dans des points en commun que tu partages l'été. Okay? Donc, ça, c'est encourager et préparer l'état psychologique du vacancier, entre guillemets, à devenir un prospect qui s'intéresse à ce que tu lui dis. Ça, c'est important.
1: Donc, mets du soleil dans ta voix, mets de la joie, mets de la légèreté, mets de la gaieté. Va pas mettre de la lourdeur là, là. Va pas d'y parler.
0: Ça m'arrive pas? Quand tu fais... Ben non, mais regarde, moi, ça m'arrive l'été, là, quand il... parce que l'été est mouillé, là, comme là, ça fait plusieurs jours qu'il pleut, là. Moi, je dis tout le temps à mes clients ou à mes prospects, c'est du soleil en goutte. Une façon positive de voir les choses, c'est que le soleil, c'est dans ton cœur au départ, tu sais. Puis si tu as du soleil dans ton cœur, le regard que tu vas avoir envers la météo, ça va avoir beaucoup moins d'importance sur ta vie. OK? Ça prend de l'eau. T'sais, soyons positifs. Ça prend de l'eau pour la terre. Ça prend de l'eau pour remplir les bassins d'eau de nos barrages pour l'électricité. Ça prend de l'eau pour se baigner. Bon, c'est du soleil en goutte parce que ça va nous préparer au soleil qui s'en vient.
1: Mais tu as tellement raison de parler de ça, Stéphane, parce que beaucoup de gens attribuent leur humeur à la température extérieure.
0: Ben, c'est parce que on parle des émotions. On parlait des émotions tantôt.
1: Ben oui.
0: Si tu nourris des émotions qui t'amènent constamment à te sous-estimer, je vais manquer d'argent. J'ai pas l'argent pour acheter ça. Souvent, les gens, ils veulent même pas t'écouter parce que ils se disent, pourquoi ils me parlent de ça? J'ai pas cet argent-là pour l'acheter. Donc, tout de suite, ils se bloquent dans leur mental toutes les possibilités que l'univers pourrait leur apporter.
1: Tellement.
0: Ben oui, c'est pour ça que les... Oui, excuse-moi.
1: Mais en même temps, Stéphane, là, les gens vont dire, ouais, mais je peux pas tout acheter.
0: Mais oui, mais c'est ça, justement. C'est parce que c'est à partir du moment que tu te dis que je ne peux pas tout acheter, que dit ton cerveau à ce moment-là? C'est que t'es pauvre. Et là, tu réalises dans le monde matériel une condition de vie de pauvre.
1: Mmh. Ouais, mais j'en ai pas de besoin.
0: C'est la même chose. Qu'est-ce que ça veut dire? Ça veut dire que tes désirs, t'es pas capable de les focaliser. Ça veut dire que tu ne vis que pour répondre à tes besoins. Donc, si ton argent ne te permet pas d'être heureux, t'es condamné à être malheureux. Mmh. Et là, on revient au stade reptilien. Tu vis dans des peurs. Je pourrais pas répondre à mes besoins. Donc, je sors pas d'argent. Donc, c'est sûr que t'as un prospect qui comprend pas les lois de l'argent. C'est clair. Puis,
1: ouais. Sont écrites où ces fameuses lois de l'argent, Stéphane?
0: Je te dirais, sur YouTube, tu as plein de vidéos qui t'en parlent, mais également l'expérience de la vente. La façon de maîtriser les lois de l'argent, c'est la façon que tu peux vendre.
1: Gagne. Stéphane est une vraie encyclopédie, je vous dis ça comme ça. Là.
0: Ben là, je sais pas.
1: Il a une expérience... écoute, le mot qui me vient, c'est phénoménal. Il peut tellement vous décrypter, vous amener dans différents petits raccoins de la vente, puis aller trouver votre petite... Ih, c'est là que ça bloque, toi, là, là. C'est là, là, là, là. Tellement. Je parle en connaissance de cause, gang. Stéphane, je pense qu'on est en train de divaguer un peu, là. On avait 5 choses à parler. Tu voulais rajouter quelque chose?
0: Ben non, mais c'était juste pour conclure sur l'état psychologique de l'acheteur, parce que c'est vraiment ce troisième point-là où ça, excuse-moi l'anglicisme, ça bug.
1: Oui.
0: C'est que les ventes en été, si ça drop dans ta business, c'est parce que tu bugs à préparer l'état psychologique.
1: Mm-hmm.
0: Regarde, qu'est-ce qui précède l'été? C'est le printemps. Mm-hmm. Que font souvent les vendeurs? Ils restent dans leur routine. Ils restent dans leur approche de fidélisation. Mais non, mais le printemps, oui. Tu prospectes pour préparer l'été.
1: Oui.
0: C'est ça l'histoire. Tu t'organises pour savoir où va être ton prospect le 23 juillet. Où tu vas être. Tu sais, je veux dire, c'est un gros deal à faire avec tel prospect parce que tu sais qu'il peut t'acheter beaucoup. Parce que lui, il maîtrise les lois de l'argent. Mais là, à ce moment-là, crème, faut que tu t'organises pour savoir ce qu'il va être. T'es obligé de lui dire quel est l'objectif au final, mais tu prépares le processus. Tu sais qu'il est sur un parcours de golf le 23. Ben, Hawaii, bullseye, va chercher ta carte de vente de golf. C'est pas une dépense, c'est un investissement.
1: Mm-hmm. Et tu vas peut-être suivre aller participer à une conférence, à un atelier pendant l'été aussi.
0: Ben oui, tu peux participer à des ateliers.
1: Pendant que tu es là, tu vas peut-être avoir un client qui va être devant toi ou juste assis à côté de toi. Pourquoi t'empêcher d'en parler? Parce que tu es là pour aller écouter un atelier, participer à une conférence ou quelque chose comme ça. Non, fais-le. C'est pas parce que que je suis à la radio que je ne parle pas de mes services de coaching, de conférencière. Même aux gens qui viennent acheter de la publicité.
0: Absolument.
1: Tu sais, il faut toujours parler de qui on est, de nos passions, de ce qu'on fait, de ce qui nous anime.
0: Tout à fait.
1: Et d'apporter l'état psychologique. Tantôt, tu parlais de mathématiques. Là, puis là, il me semble que je voyais nos autres sœurs. Ah, Simonin, qu'on a de la misère à calculer. On peut pas faire ça. Mais c'est simple en même temps. Il suffit de le comprendre.
0: Ben, en fait, c'est que... Bon. Je vais surfer sur la vague estivale que tu es en train de parler. Là. C'est, en fait, les calculs mathématiques que tu parles, l'intuition peut aider.
1: Oui.
0: Tu sais, à un moment donné, quand tu développes l'habitude de te faire dire non dans la vente, tu développes des réflexes, entre guillemets, de survie. Et tu commences à étudier tous les gens qui te disent non. Ils ont tous un point en commun quand ils te disent non. Puis je l'ai dit précédemment dans l'entrevue. C'est qu'ils cachent derrière un écran de fumée qui s'appelle non, des questions. Donc, toi, c'est ta job de savoir c'est quoi j'ai pas répondu pour qu'ils me disent non. Tu sais, quand ils me disent, par exemple, j'ai pas l'argent pour acheter ça. Tu peux jaser avec lui de planification financière, des choses de même.
1: Mm-hmm.
0: Puis, dans cette discussion-là, tu reviens avec ta proposition. Tu sais, souvent, les gens, quand ils te disent non, c'est juste qu'ils ont peur de te dire la vérité. C'est ça qu'il faut comprendre.
1: Donc là, soyez tous des voyants, des médiums pour capter le message derrière l'image.
0: C'est sûr.
1: La quatrième. Mais
0: c'est ça. Pour surfer sur ce que tu disais, on va parler de l'intention.
1: Mm. Okay?
0: Des calculs mathématiques à l'intuition, arrivons au pouvoir de l'intention.
1: Mm-hmm.
0: Toi, tu es expert dans le développement du personnel, dans le coaching aussi. Tu connais, il y a eu beaucoup de livres, de conférenciers, de maîtres, entre guillemets,
1: oui.
0: Dans tous les courants spirituels ou même dans la tradition catholique, qui nous parlent de l'importance du pouvoir de l'intention.
1: Oui. Okay.
0: Ça, chez les gens qui sont pauvres, donc qui se croient pauvres, ils ont l'intention d'être pauvres. Et eux, ce qui arrive, c'est qu'ils nourrissent jamais l'intention de devenir riches. Ils nourrissent constamment l'intention de « j'ai pas besoin de plus parce que j'ai pas assez d'argent ». Ils sont tout le temps dans le négatif.
1: Mm-hmm.
0: « J'ai pas assez d'argent, j'ai mon allocation mensuelle ». Ils essayent d'organiser leur vie pour avoir une zone confort qui ne demandera pas plus d'efforts. Puis ça rime en plus. Donc, si tu brises ça, donc ça veut dire que si tu t'estimes, deux, si tu as confiance en témoigner, si tu n'as pas peur d'affronter la vie, tu es condamné à devenir riche à un moment donné. Parce que tu vas être motivé à investir.
1: Parle d'une condamnation, toi!
0: Ben oui, mais on est condamné à devenir riche. Mais les gens la refusent, la richesse. Je l'ai déjà dit dans des chroniques précédentes, nous n'avons jamais vécu une époque dans l'histoire humaine où il y a eu autant d'argent sur Terre. Ça n'a jamais existé.
1: Okay?
0: Elon Musk a battu encore un record récemment, là, de l'homme le plus riche. Écoute, il y a de l'argent sur Terre, autant presque d'atomes d'hydrogène. Donc, quand je vois qu'il y a des gens qui sont pauvres, ben, je prie pour eux, là, comme catholique, mais c'est aussi également, il y a quelque chose dans le minding qui se fait pas. Là. Donc, c'est important le pouvoir de l'intention. Quand tu fais des ventes, et les neurosciences le confirment, okay, tu as l'intention d'aider l'autre à investir en lui-même. Quand il achète ton produit ou ton service, tu lui rends service. C'est ton intention de l'aider. Pas de le fourrer, de l'aider. Puis lui, si tu as préparé l'état psychologique de passer du gars qui te dit tout le temps non, mais qui est dans la phase bébé non, non, non, puis qui devient finalement un adulte accompli, puis il se dit « OK, je t'écoute. » Ben là, l'intention agit sur lui, puis lui, son intention, c'est de s'améliorer. Donc, il y a une longévité vers le succès qui se crée entre les deux. Entre le prospecteur puis le prospect. Donc, le pouvoir de l'intention, puis ça, là-dessus, il y a un paquet de littérature. Là, vous avez juste allé demander à ChatGPT ou à Grok ou peu importe l'IA que vous préférez, là, une série de livres ou d'acheter les services de Manon Poulain ou de d'autres qui sont experts en développement personnel. Et ils vont vous aider là-dessus. Là. Mm. Ça, c'est important de développer ce pouvoir-là pour le vendeur. J'oserais même dire plus que les autres, mais le pouvoir de l'intention. Un vendeur qui se pense pauvre, ça se peut pas.
1: Mais il va être pauvre.
0: Ben, il va être
1: pauvre de lui.
0: Il va être pauvre, il sera pas capable d'arriver et de dire ben, oui. Moi, je veux acheter telle chose ou je veux payer un collaborateur à la hauteur de ses talents. Il va être tout le temps en train de gambler. Ben là, je vais sauver de l'argent là, en coupant là. Écoute, tu n'es pas capable de générer de la richesse dans ta vie. Tu n'es pas capable de la partager. Et tu es un vendeur. Pas supposé de manquer d'argent tant que ça. Là.
1: C'est ça, les gens sont encore tout seuls dans leur silo. Puis, hey, non, je peux pas être en relation avec toi puis t'acheter ça parce que j'ai pas d'argent, j'ai pas essayé. Fait, comment voulez-vous que la société québécoise se porte mieux?
0: Ben,
1: je dis ça puis je dis rien. Mais je dis quelque chose de très important.
0: Ben, moi, je pense que c'est comme dire en philosophie, c'est le nœud cordien, c'est le point nodal qui fait que le Québec est un des endroits les plus pauvres en Amérique, du Nord, du moins. Là. Je veux dire, c'est triste parce qu'on entretient des croyances limitantes sur l'argent. Parce que les gens ont accepté l'idée, c'est encore plus vrai l'été, que si je sors, parce que juste l'idée de dire « je sors de l'argent, donc j'en ai moins ». OK, quand tu fais une transfusion sanguine à Emma Québec, est-ce que tu sors du sang de ton corps? Oui. OK. Qu'est-ce qui se passe après? Un, ça t'as aidé quelqu'un qui en a besoin. Deux, ça n'a pas vraiment d'impact sur les journées suivantes. Là. Trois, tu as encore plein de sang qui vont avoir dans ton corps pareil. Ben, l'argent, c'est le sang de ce monde. Fait que si tu passes ta vie à avoir peur de manquer de sang, ben ça se pourrait qu'à un moment donné, tu meurs de leucémie. Il faut arriver à un moment donné à voir que dans la vente, si tu as l'intention d'aider ton prochain, d'aider celui que tu crois vraiment qu'il a besoin de ton service ou de ton produit, ben si tu as fait une préparation d'état psychologique préalable, ça va être bullseye. Tu chouras pas bien, là. Puis le cinquième point que je voulais aborder, puis c'est par rapport à la rupture schématique, parce qu'au fond, dans la vente, ce qui est important de comprendre, et ce que les neurosciences nous enseignent, c'est les quatre points que je vous ai énoncés, les quatre points qu'on pourrait dire, c'est les quatre points neuroscientifiques en rapport avec la vente, c'est quand tu vas arriver au cinquième point, dans un contexte estival, comme au Québec on a l'été, c'est de développer un point de rupture pour optimiser tes ventes. C'est comme ça que tu vas briser tes schémas mentaux des gens qui pensent que parce que c'est fait beau, que je bois de la slush, puis que je suis sur un parcours de golf, je mets mon cerveau à off. Il faut que tu brises ça. Là.
1: Oui, mais à l'année, à retenir, je pense, à l'année, là, notre cerveau adore les surprises. Tu sais, quand on va quelque part puis qu'on rencontre quelqu'un que ça fait longtemps qu'on n'a pas vu, là, peu importe la saison, on est heureux, on est joyeux, on est... Juste retenir ça, Stéphane, je pense que ça peut aider à créer la rupture schématique.
0: Oui, mais grosso modo, juste pour dire, c'est quoi la rupture schématique? Il y a des courants en vente qui appellent ça aussi la méthode du samouraï. Là. Le samouraï, tout le monde connaît ça, le japonais. Mm-hmm. Le samouraï japonais, avec un gros sabre. C'est fini. Il est tranché. Ben, c'est la même chose au niveau de la rupture schématique. Si tu arrives avec une approche habituelle de la vente, bon, avez-vous besoin de telle chose? Non, merci, bonne journée. Tu ne trancheras pas grand-chose, puis il ne se passera rien au niveau de tes résultats. Et l'été, ça va être encore pire. Par contre, si tu arrives, puis tu crées des points de rupture dans ton processus de vente. Par exemple, avant de parler de ce que tu veux vendre, informe-toi donc sur la personne qui est devant toi. Nouvelle coiffeur. Donc, ben beau ton char. Ça n'a rien à voir avec ce que tu lui parlais, là. Mais je te pensais pas là. Qu'est-ce que tu fais ici aujourd'hui? Intéresse-toi à la personne devant toi ou devant l'écran. OK? Il va voir que tu es un humain. Il va voir que tu as des émotions positives. Puis il va voir que tu veux peut-être un jour construire quelque chose avec cette personne-là. C'est important, cette approche-là. OK? Donc, la rupture schématique, c'est juste de déstabiliser la personne qui pense que tu veux y vendre de quoi. Tu peux être longtemps, façon de parler, je ne parle pas des années, des mois, mais tu peux être un certain temps à parler de choses qui, en apparence, n'ont rien à voir avec ce que toi tu fais dans la vie et ce que tu veux un jour lui proposer comme investissement dans ton entreprise. OK? Parce que quand tu achètes quelque chose à un individu, à une entreprise, bien, c'est une façon d'investir dans l'entreprise. Fait que si t'amènes cette approche-là l'été, ben tu vas créer des ruptures schématiques pour briser les chemins mentaux. OK? Parlons de golf. Alors, tu jases de golf. C'est quoi ton handicap au golf? T'as-tu un bon swing? On va regarder ça. T'sais. Là, tu fais des choses qu'il aime. À un moment donné, en conversation, tu lui dis, ouais, mais là... Tu pourrais investir dans telle affaire, là, tu pourrais. T'as pas pensé à ça que tu pourrais avoir telle chose. Puis là, à un moment donné, lui, il est déjà préparé psychologiquement. L'intention est là. Il est prêt à t'accueillir. Puis il est très ouvert. Là. C'est là que tu peux avoir ta formulation ciblée, puis boum, tu closes la vente direct là. Ça s'est fait, ça, là. Ça existe. Là.
1: C'est facile comme ça.
0: Ben oui.
1: Facile, facile, facile.
0: Ben oui, je veux dire, moi, ma vie, j'ai passé ma vie, ben ma vie, enfant peut-être pas, j'en ai pas conscience, mais une grande partie de ma vie, c'est soit que j'ai vendu des idées, j'ai vendu des produits, j'ai vendu des services que j'exécutais soit moi-même ou par l'intermédiaire de collaborateurs, tout ça. Mais j'ai toujours fait circuler le sang de ce monde dans ma vie.
1: Hey, et même enfant, tu réussissais à vendre des idées à tes parents pour faire quelque chose ou pour avoir ton repas préféré?
0: Absolument.
1: Ça commence en sortant du ventre de ta mère, puis peut-être même dans le ventre, là.
0: Ben
1: ça,
0: oui.
1: Ça vient de loin, là.
0: Oui!
1: Stéphane, c'était tellement pertinent, cette chronique estivale-là. Je trouve que ça cadre bien avec la dernière émission de l'été. Et toi, souvent, tu nous amènes aussi à visualiser nos ventes.
0: Oui.
1: Tu en as déjà parlé dans une autre chronique, mais on pourrait terminer avec ça aujourd'hui, peut-être?
0: Ben, en fait, la visualisation, visualise toujours ton premier succès que tu as eu en vente. OK? Tout le temps. Visualise toujours le succès que tu as eu en vente. Tu as eu 8 noms en ligne. Visualise toujours le moment où tu as réussi à vendre de quoi.
1: Mm-hmm.
0: Ça ne t'abandonnera jamais. Je veux juste avant qu'on se quitte, je prends du temps, mais j'ai 5 choses à dire. Vite, je vais les dire sur les conseils estivaux à faire, OK? Pour réussir les ventes. Premièrement, faites des remarques inattendues, comme j'ai donné tantôt en exemple. Ensuite, posez des questions déroutantes pour juste briser le nom qui s'en vient là, dans votre processus, parce que le gars ou la fille se prépare à vous dire non, merci. Là. Posez des questions déroutantes. Enfin, soyez capable, avec beaucoup de grâce, de préparer à recevoir le nom qui va faire en sorte que la personne, finalement, va dire « Mais j'ai des questions à vous poser sur le sujet que vous me parlez. » Touche d'humour. L'humour, l'été, winner, winner, winner, winner. Et enfin, une sincérité désarmante. Soyez sincère. Vendez pas de bullshit. Dites la vérité sur votre produit ou votre service.
1: Hyper important.
0: Blastez pas vos concurrents. Parlez même pas de vos concurrents. Laissez le client vous en parler s'il veut vous en parler. Puis la réponse sera rapide par la qualité de vos succès et de vos produits et services.
1: Que j'adore ces 5 conseils, Stéphane.
0: Bonne slush.
1: Stéphane, si nos auditeurs ne retiennent qu'une seule chose de notre échange aujourd'hui pour améliorer leur vente cet été, ce serait quoi?
0: Favoriser la rupture schématique dans vos approches. Dérouter les prospects qui vous attendent avec une brique et un fanal pour dire « C'est l'été, là, je parle pas de ça, là, lâche-moi avec ça. » Posez des questions déroutantes. Apportez une remarque que l'autre ne s'attendait pas à avoir. Ça brise les chemins mentaux, si tu veux. Bref.
1: Si je résume notre échange aujourd'hui, délicieux, succulent, vendeur, l'été ne peut pas être... L'été n'est pas le désert commercial que plusieurs imaginent. Notre cerveau, tu nous en as parlé beaucoup, il est programmé pour remarquer ce qui sort de l'ordinaire, d'où l'importance de créer la fameuse rupture schématique dont tu nous as parlé. On en a-tu parlé? Je sais même plus, on a tellement parlé de choses, Stéphane. Souvent, tu nous parles des chiffres également, hein?
0: Oui.
1: De rester lucide avec ça. Pas juste d'y aller dans l'émotionnel, mais de regarder nos chiffres de vente également. Peut-être, tu as le droit de les regarder peut-être un petit peu moins souvent pendant l'été, mais de continuer quand même.
0: Et sur, tableau de bord.
1: Oui, c'est ça. Et porter notre attention, là où on porte notre attention, ça influence directement notre énergie, notre persévérance, nos résultats.
0: Prenez des notes.
1: Merci beaucoup, Stéphane, pour ces précieux conseils. J'espère qu'on va te retrouver à la saison prochaine. Et d'ici là, je te souhaite une magnifique été. À toi.
0: Merci à CJMD.
1: Ça me fait plaisir. Merci, Stéphane. Après la pause, après la courte pause, on va parler avec Gabriel Poulain et moi-même de la pyramide de mon destin. Restez avec nous.
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5: Hello, hello, Gabriel Poulin. Comment ça va?
6: Hey! Bon dimanche et bonne fête des pères, tout le monde. Oui. Ben, tout le monde, tous les papas.
5: Ben, à toi en particulier, hein, je pense que le chapeau, il te fait plusieurs fois. Hein?
6: Ouais, j'ai besoin. Oui, oui, le chapeau, j'en ai perdu mes cheveux.
5: Pour ceux qui ne savent pas, Gabriel, combien d'enfants as-tu?
6: 5 garçons, 5 filles.
5: Ceux qui savent compter, hein, on a parlé de mathématiques tantôt, là, ça en fait 10. Ça, c'est ceux qui sont biologiques, là.
6: C'est
5: à part de tous ceux qui sont des enfants de cœur ou hein, c'est ça là, hein?
6: Ouais, j'en ai une trollée puis j'ai 17 petits enfants.
5: Wow! C'est juste 10 de plus que moi. Bravo pour cette belle grosse famille-là, Gabriel. C'est vraiment impressionnant. Parce qu'en 2026, c'est rare.
6: Ce qui est impressionnant, c'est l'entrevue que tu viens d'avoir, parce que là, tu m'as starté ce méchant temps, ma fille, pour la pyramide de mon destin.
5: C'est vraiment hot, hein? Donc,
6: je tripais, je mangeais l'écran, puis j'ai mon livre ici que j'ai écrit, puis j'ai des passages, justement, qui se réfèrent à ce qu'il parlait, justement, Stéphane.
5: Ouais, la pyramide de mon destin, Gabriel, là, c'est un sujet qui touche absolument tout le monde. Pourquoi certaines personnes ont l'impression de toujours revivre les mêmes affaires, là, les mêmes situations, les mêmes conflits, les mêmes relations, les mêmes déceptions, les mêmes petits bobos? Comme si c'était normal. Là.
6: C'est tout des schémas de pensée, comme Stéphane expliquait justement. Hein? C'est tout un narratif, un conditionnement qui a été mis là, puis c'est ça qu'on applique. Puis j'aime ça, puis j'aimerais ça, en tout cas, je sais pas si j'ai le temps ou tu me permets, mais j'aimerais ça juste te citer un commentaire d'un, parce qu'on parlait de neurosciences,
5: oui.
6: Avec Stéphane, c'est ça. Puis Dr. Bruce Lipton, qui est un biologiste cellulaire reconnu de Harvard, si je me rappelle bien, là, mais il disait que les croyances, ils contrôlent nos comportements, contrôlent nos gènes et réécrivent nos gènes. Fait qu'imaginez si vous êtes dans une croyance de défaitiste, que vous ne ferez jamais rien de bon ou que vous êtes toujours victime dans votre vie, ben vous allez l'incarner solide, là.
5: Vous ne savez pas... Écoute. Est-ce que je peux introduire le prochain invité?
6: Ben,
5: est-ce que
6: je pense
5: ça te tente,
6: que...
5: Michael? Attends un petit peu. Michael, j'avais même pas ouvert ton micro parce que là, je pensais faire un segment toute seule avec mon acolyte. Michael, hey, tu dors et là. T'avais le goût de faire du pouce sur ce que Gabriel vient de dire, hein?
7: Ben, en fait, ben, ce que je voulais dire, c'est que c'est effectivement le cas. Donc, au niveau neurologique, on va vraiment là. on va vraiment venir appuyer des intentions, etc. Par rapport à ça. Là. Donc, c'est pour ça que je faisais un heads-up sur ce que vous disiez. Là. C'est très intéressant.
5: Pour ceux qui ne savent pas, Michael est un scientifique. Hein, c'est bien ça?
7: Tout à fait.
5: Donc, très pertinent comme commentaire. Gabriel, je reviens à toi, mon cher.
6: Oui.
5: Tu as pris ça où, là, cette citation-là? Là?
6: Ah, ben c'est dans mon livre.
5: Ah, ben parle-nous donc de ton livre, tant qu'à faire.
6: Ben non.
5: Oui. Dis-nous, c'est quoi le titre de ton livre, là? Arrête de niaiser.
6: Ben, c'est réalité ou illusion?
5: Ah, j'adore ça. D'ailleurs, il faut que tu m'en donnes une copie, mais qu'on se voie. Hein.
6: Oui, absolument. Je l'ai en main, justement. Puis, en fait, c'est un voyage dimensionnel qui révèle le vrai visage de notre nature. Hmm. Fait que là, c'est sûr qu'on va jouer dans les domaines quantiques, hein, les théories quantiques et tout ça. Mais aussi, c'est qu'on vient révéler beaucoup nos patterns vers la fin du livre, plus dans nos schémas de pensée, nos croyances et tout ce qu'on adopte, comment ça a une influence majeure sur notre vie.
5: Donc, moi, je n'ai pas encore écrit de livre, là, mais je suis pas mal sûr que je vais être pas mal d'accord avec ce que tu dis, parce que ça fait une couple de fois qu'on se parle et qu'on fait des rencontres ensemble pour travailler notre projet de la pyramide de mon destin. Puis nos idées se croisent, nos idées se complètent. Bref, tout coule tout seul. C'est-tu merveilleux, comme un long fleuve?
6: Moi, je pense que si on reste dans cette énergie-là, ça va être extraordinaire, ces ateliers-là. Là.
5: Mais hein. Parce que tu sais, les gens se le demandent, pourquoi ça m'arrive tout le temps à moi? Pourquoi j'attire toujours les mêmes types de personnes? Pourquoi je travaille autant puis que j'ai pas ce que je veux? Pourquoi j'ai pas d'argent? Qu'est-ce qui se passe réellement? Ben, on va tout regarder ça avec vous autres. Hein? On va vous aider à comprendre ce qui vous retient dans ce schéma-là.
6: Moi, j'aimerais aller un petit peu plus loin, juste pour teaser les gens un petit peu, mais c'est parce que c'est tellement une réalité qui est là, puis les croyances sur l'argent, Manon, juste sur l'argent, et que c'est donc un sujet majeur qui influence nos humeurs, notre santé, nos relations.
5: Mm-hmm. Hein?
6: Puis dans ces croyances-là, je vais juste, si tu permets, je vais en nommer deux ou trois.
5: Vas-y.
6: OK, je vois rapidement.
5: L'argent donc, pousse dans les arbres?
6: Ben, ça, on dit, les gens disent que c'est faux. D'ailleurs, j'en parle dans mon livre aussi. C'est curieux, hein? Parce qu'il y a un chapitre sur ça. Et il n'y a rien de plus faux de ne pas croire ça. Parce que l'argent, effectivement, pousse dans les arbres. Parce qu'elle est faite avec quoi, l'argent? Avec du papier. Et d'où vient le papier?
5: Il vient pas mal de l'arbre.
6: C'est une blague, mais quand même. Donc,
5: tout est une question de perception aussi, là.
6: Bon, c'est ça. La perception vient changer tellement, tellement les situations. Hein? Puis, comme disait Wayne Dyer, quand je change ma façon de regarder les choses que je regarde changent.
5: Mm-hmm.
6: Et c'est prouvé en science aussi. Si notre ami qui est là, je suis sûr qu'il a entendu ça puis qu'il sait de quoi je parle. Oui, hein?
7: Tout à fait.
6: Ah, t'es un invité extraordinaire, Manon, là.
5: Ah, je le sais. Je finis cette saison, là, en championne.
6: Donc, deux, trois petites phrases qu'on se répète.
5: Voici.
6: Qu'on a engrammées. Je suis né pour un petit pain.
5: Ah, tellement.
6: Il y en a qui ont le don de faire de l'argent, mais c'est pas mon cas. Puis le classique, maudit argent sale.
5: Mm.
6: Là, j'en nomme juste, j'en ai une quinzaine, là. Mais c'est juste pour montrer que ces schémas de pensée-là ont une influence majeure sur les neurones.
5: Moi, la seule que j'entends beaucoup dans mon univers, là, puis que j'ai entendu dès ma jeunesse aussi, là, c'était quelque chose du genre, lui, il a de l'argent, c'est un de crosseur.
6: Exactement. Ça, mais ça, c'est...
5: Ça part en négatif, hein, s'il vous plaît, là.
6: Mais ça, je m'excuse, mais c'est, je pense que c'est une tare au Québec, ça. Oh, là, je
5: c'est un beau biais de négativité, en tout cas.
6: Oui, ouais, c'est ça.
5: Oui.
6: Mais c'est ça, fait que je trouve ça tellement intéressant ce que Stéphane expliquait au niveau des ventes, au niveau des commerces, tout ça, puis ça s'applique tellement dans notre vie
5: oui.
6: de tous les jours. C'était magique de l'entendre, là.
5: Oui. Et tu as le droit de choisir la direction que tu veux prendre.
6: Tu as le droit.
5: c'est toi qui fais ce choix-là. Comment Stéphane a dit ça tantôt? Là, tu peux quasiment rester dans ta prison. je me souviens plus c'est quel mot qu'il a utilisé, là, mais tu as le choix de faire ce choix conscient-là. Soit que tu restes dans ta M, merde, ou bien tu t'arranges pour avoir une vie plus épanouie. C'est toi qui choisis la direction.
6: Mais oui.
5: Ensuite de ça, ben, c'est à toi de le construire. C'est à toi de le construire.
6: Oui. C'est dans toutes les sphères. Puis là, Manon, tu soulèves. Il y a des gens qui m'aiment pas quand je dis ça. Tout devient une question de choix.
5: Ben oui. Qu'est-ce que tu choisis?
6: Là, ça fait pas plaisir d'entendre ça des fois quand que t'es dans la merde un peu, t'es en séparation, tes enfants veulent plus te voir. Tu deviens la victime au lieu de te reculer et de dire « Oh, attends une minute, là. Pourquoi c'est rendu là, là? »
5: C'est à cause des choix que tu as faits.
6: Bingo!
5: Ou bien c'est grâce aux choix que tu as faits.
6: Bingo aussi!
5: J'espère que vous allez faire les bons choix, ma belle gang. J'espère.
6: Mais ce qui est super, Manon, c'est que dans ce qu'on parle là, c'est que la pyramide de mon destin, il y aura aussi la clé. La clé pour sortir de ça.
5: Oui, oui, oui, oui.
6: Faut pas manquer ça, là.
5: Oui. Puis, que vous soyez une femme ou un homme, hein, là, je change mon discours. Habituellement, je m'adresse plus aux femmes. Mais que vous soyez l'un ou l'autre, si vous dites toujours oui à ce que vous ne voulez plus, vous continuez à l'alimenter. T'as chaud? Pourquoi que t'as chaud?
6: Tout thumbs up dans ça.
5: Non, mais c'est vrai. Si tu veux sortir de là, arrête de dire oui à ce que tu veux pas. Puis découvre la véritable chose que tu veux et va la chercher. Fais le petit pas qui va t'amener vers là, vers ce que tu veux avoir et non vers ce que tu veux éviter.
6: Mais es-tu en train de me dire qu'il faudrait que je prenne une pause et que je m'observe dans le miroir un peu pour comprendre ça?
5: Certains vont utiliser l'observation du miroir. D'autres vont prendre d'autres méthodes. Mais oui, faut se regarder le nombril.
6: Yes.
5: Oui, Michael.
7: Ben, en fait, aussi, également, tout est question de perception de soi. Donc, plus qu'une personne va se dire « Oh, je suis pas capable de le faire, je suis pas capable de le faire », ben plus que ça a de risque d'arriver. C'est comme une personne qui va aller jouer, par exemple, au soccer, puis qui va dire « Oh, je serai jamais capable de rentrer un but », ben si on part déjà avec une perception de soi-même qu'on n'est pas capable de le faire, ben on vient augmenter les chances de pas être capable de le faire. Tandis que si on vient à l'inverse, dire « Je suis capable, je vais l'avoir », on vient se renchérir positivement, ben on augmente significativement nos chances là, de réussite.
5: Mais c'est pour ça que c'est important d'avoir des coachs, que ce soit en sport ou que ce soit dans notre vie. Un coach de vie, gang, là, ça va t'aider à améliorer ta vie.
6: Ben oui.
5: Ton coach de sport va t'aider à améliorer ton sport. Ton garagiste, c'est ton coach qui va t'aider à entretenir ton bolide, ton char, ton auto, ton véhicule. Appelle-le comme tu voudras. Peu importe que ce soit une Mercedes, une Lada, une Lamborghini, peu importe. Là. Un garagiste est aussi un coach.
6: C'est tellement énorme ce matin, Manon, ce que tu fais là à ta dernière, que ça devrait être la première de l'année, ça.
5: Mais ça, on Michael, va recommencer ça l'an prochain, il n'y a pas de trouble.
6: Ce que Michael vient de dire, là. C'est encore pour moi, ils viennent me starter solide. Parce que l'effet de ça, on va entrer, on parle neurosciences, mais on va rentrer dans la psychosomatique.
5: Oui.
6: Ma peur d'avancer peut faire que je vais manquer une marche et m'enfarger. Donc, inconsciemment, je veux m'arrêter de marcher parce que j'ai peur de marcher. Je vais me blesser peut-être. Ça a un lien, là.
5: Tout à fait. Gabriel, si vous le voyez sur les réseaux sociaux, je pense qu'il est survolté, Gabriel. Là. Il est des mains dans les airs. Là.
6: Ah non, là, tu m'as allumé solide un matin. Là.
5: Mais Gabriel, toi et moi, le 11 juillet, on va justement permettre aux gens d'explorer la pyramide de leur destin.
6: Absolument.
5: Ça s'adresse à qui, cette expérience-là, Gabriel?
6: Ça s'adresse à tous. Ça s'adresse à tous. Que des célibataires, des couples, peu importe, de tous âges, même si j'ai 85 ans, encore plus peut-être parce que j'ai tellement adopté des comportements, des schémas et tout ça. Ça s'adresse à tout le monde.
5: J'adore que tu dises même à 80 ans. Moi, c'est pas rare que j'ai des gens de 70 ans dans mes salles. Et elles adorent ces personnes-là parce qu'elles n'ont jamais vu avant d'être venues assister à un atelier conférence. Ils n'ont jamais vu qu'il existait autre chose et qu'ils pouvaient changer la relation qu'elles ont avec leur entourage, avec leur famille en particulier.
6: Et souvent, ces gens-là disaient ou vont dire, « Ouais, mais j'avais pas le choix. On m'a dit que je devais penser comme ça. » Non.
5: Oui.
6: Tu as cédé carrément ton pouvoir-là.
5: On t'a mis dans une boîte.
6: Voilà.
5: Puis on l'a fermé. On l'a peut-être coulé dans un bloc de béton aussi, tu sais.
6: Mais c'est ta faute à toi si t'as laissé la boîte se refermer.
5: Exact.
6: Il faut s'assumer. Donc,
5: si les gens ont envie de comprendre, ils ont envie de choisir autre chose, ils ont envie de construire quelque chose de différent, ben, je pense qu'ils doivent être avec nous le 11 juillet prochain, hein?
6: Moi, je dirais que c'est pas une envie que ça leur prend.
5: Ça leur
6: c'est
5: prend quoi?
6: C'est un engagement envers eux-mêmes.
5: Ah, ben, tu as tout à fait raison. Parce que tu peux
6: Est-ce
5: faire
6: que
5: le choix,
6: choisis...
5: mais si tu fais pas de pas, tu t'avanceras pas, là.
6: C'est ça. Donc, je fais le choix vraiment de faire quelque chose ou juste d'en parler, comme d'habitude, puis retomber dans mes vieux schémas. C'est une question.
5: Oui. Moi, Gabriel, si tu avais influencé nos auditeurs pour qu'ils retiennent qu'une seule chose de notre échange aujourd'hui, laquelle aimerais-tu qu'ils gardent en mémoire?
6: Je suis un peu embêté là-dedans à cause de reprendre son pouvoir, mais enfin vivre ma liberté d'être moi.
5: Que j'aime ça.
6: Je ne sais pas si tu aimes ça.
5: Que j'aime ça. Là, je cherche ce que moi j'ai écrit ce matin. Ah, je ne l'ai pas mis. Je voulais en faire une story, mais je ne l'ai pas écrit. Mais c'était quelque chose comme « Ton avenir ne commence pas demain. Il commence le jour où tu comprends ce qui dirige ta vie aujourd'hui. »
6: Point final.
5: Gabriel, bon. Est-ce que tu restes avec nous pour l'entretien avec Michael?
6: Mais là, tu m'as assez excité. Si Michael est d'accord, oui, j'aimerais rester parce qu'il a piqué ma curiosité solide.
5: Donc, le 11 juillet, merci de rester avec nous, Gabriel. Le 11 juillet, nous vous invitons, Gabriel et moi, à la pyramide de mon destin, influencer son avenir plutôt que de le laisser se dessiner seul. Surveillez les réseaux sociaux de Gabriel, surveillez les miens. Ça va sortir sur Eventbrite. On attend la confirmation de la salle avant de l'annoncer. On attend un oui pour notre salle, mais à part ça, on est toutes prêts, là, parce qu'on voudrait pas avoir à changer de place. Mais on attend d'avoir un oui, puis tout ça va sortir. Les détails vont être sur Eventbrite et sur nos réseaux sociaux également. Donc, vous savez où nous retrouver. Puis vous savez où ce qu'on va... Non, vous savez pas ce qu'on va être le 11 juillet, mais vous savez qu'on vous trame quelque chose pour le 11 juillet. Ça sera une première.
6: Réservez votre date.
5: Oui, réservez votre date. C'est une première. Et j'ose espérer que ça sera pas la dernière. J'aimerais bien qu'on ait une salle comble parce que les places vont quand même être limitées. On fait une courte pause. Et après la pause, on va s'intéresser à la science et aux médecines complémentaires alternatives. Je vous reviens tout de suite avec Michael et Gabriel qui reste là également. À tout de suite.
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7: Aujourd'hui, je vous présente un homme qui ne laisse personne indifférent. Michael de Tudor est chercheur et fondateur de l'Institut canadien de recherche scientifique en médecine complémentaire et alternative. Son objectif, et écoutez ça ma belle gang, créer des ponts entre les médecines complémentaires, les approches énergétiques et la recherche scientifique afin de mieux comprendre certains phénomènes qui suscitent encore beaucoup de questions. Michael est avec nous pour nous parler de cette vision ambitieuse, et je pense que mon mot n'est même pas assez fort, qui pourrait bien ouvrir de nouvelles portes dans les années à venir. Bonjour, Michael, et bienvenue à Vente fraîcheur.
8: Bonjour, bonjour. Donc, merci beaucoup pour l'invitation, et ça me fait plaisir d'être là pour venir expliquer tout, venir expliquer un petit peu ce que l'Institut fait, et, etc.
7: Oui, puis ma première question pour toi, Michael, c'est qu'est-ce qui t'a poussé à créer cet institut-là? Ça a été quoi le déclic et pourquoi faire ça maintenant?
8: En fait, ça vient, je dirais, de février 2025, où est-ce que je suis vraiment tombé dans un trou, vraiment très, très, très profond.

0: Donc, entre autres, en électricité, sur le spectre électromagnétique, j'ai des connaissances également en neurologie, des connaissances en cardiologie, en génie électrique, génie mécanique, en thermodynamie. Donc, c'est tout un gros wrap-up de tout ça qu'on va venir chercher pour venir expliquer de façon plus scientifique ce qui se passe au niveau spirituel. Donc, souvent, le monde ne sont pas conscients, ceux-là qui, par exemple, je les appelle les praticiens de l'énergie, en fait. Les praticiens de l'énergie. Et souvent, ils se rendent pas compte de ce qu'ils font concrètement au niveau de la science appliquée. Parce qu'il y a réellement une science appliquée en arrière de ça, et c'est ce que l'Institut va venir démontrer, par exemple, à des organismes de santé, des organisations, par exemple, on fait des études pour les praticiens, ensuite pour le gouvernement, les institutions, oui. Et etc. Oui.
1: Mais avant qu'on aille plus loin, Michael. Oui. Dans le titre de l'Institut, on retrouve médecine complémentaire et alternative.
0: Oui.
1: De quoi on parle exactement?
0: On parle de quelque chose qui est beaucoup plus profond que la médecine complémentaire et alternative. Donc, on va venir vraiment ouvrir des champs de recherche beaucoup plus que la médecine complémentaire et alternative, mais avec une vision qui est plus, je dirais, atomique au niveau des champs de fréquence, au niveau de toutes ces choses-là. Donc, la médecine complémentaire et alternative, si je réponds bien à ta question, en fait, c'est vraiment des nouveaux champs qu'on vient ouvrir pour aller expliquer certaines choses, puis qu'un jour, un médecin prescrive peut-être un patient, je sais pas, moi...
1: Là, entre moi puis toi, là, ouais, parce que là, toi, tu as tendance à utiliser des beaux grands mots, puis je vais être certaine que nos auditeurs nous comprennent bien, là.
0: Oui, puis gêne-toi pas,
1: là. Est-ce que la médecine complémentaire alternative, c'est égal à hypnose, reiki, soins énergétiques, constellation familiale, méditation?
0: Tout à fait. Tout à fait.
1: OK, tu parles de ce genre de choses-là. Puis là, je ne les ai pas toutes nommées. Le champ est beaucoup plus grand que ça.
0: Il y en a beaucoup parce que c'est très large, mais on va vraiment à la source de tout ça. Donc, c'est pour ça.
1: OK. Fait que là, pourquoi certaines de ces approches-là, Michael, sont encore accueillies avec autant de scepticisme?
0: Ah ben, c'est accueilli avec autant de scepticisme. Et là, je ne viens pas dire... Je tiens à préciser que si un médecin vous a prescrit un médicament, prenez-le. Là. Je ne suis pas en train de dire que...
1: Oui.
0: On n'est pas contre la médecine traditionnelle. On veut faire en sorte d'être de concert avec la médecine traditionnelle. Donc,
2: yes.
0: On veut également développer les médecines alternatives qui vont respecter un cadre général, puis qui vont être de concert avec les médecines traditionnelles, naturellement. Mais pour ça, il faut pouvoir l'expliquer. Puis il faut pouvoir aller devant des comités avec ça et amener des preuves solides comme de quoi que ça fonctionne. Et c'est ça. Donc,
1: c'est quoi les principales critiques? Là, tu sais, quand on parle de scepticisme, c'est quoi les principales critiques qu'on entend?
0: Les principales critiques, je dirais, qu'on entend, souvent le monde, il pense que je fais une secte, pour de vrai.
1: Je l'ai entendu.
0: Oui, une secte. Totalement. Puis là, il y a du monde qui dit, bon, ben, moi, j'embarque pas là-dedans. Puis c'est correct aussi. Ils ont le droit, tu sais. Mais c'est ce que je fais, là, c'est vraiment strictement scientifique. Donc, on va chercher un cadre qu'on peut aller... qu'on peut mesurer, qu'on peut visualiser, reproduire et naturellement exploiter.
1: Donc la science est une secte, parce qu'on se fait dire ça également quand on fait des pratiques énergétiques ou quelque chose. En développement personnel, des fois, on se fait dire, hey, t'es dans une secte, regarde la gourou, le gourou, là. Fait que tu te fais dire ça, toi, en créant l'Institut.
0: Oui, c'est
1: incroyable.
0: Ça. C'est souvent ce que je me fais dire, c'est que c'est pas prouvé, c'est de la parole en l'air. Mais si le monde, je pense, prenait

0: le temps de revenir à la source de tout ça, puis de comprendre cette source-là, il serait capable de dire, ben c'est bel et bien réel. Là. Donc, il n'y a pas de... Il n'y a pas d'ambiguïté. C'est d'aller faire des recherches aux bonnes places, puis de placer les bons mots aux bonnes places, puis de tout rapatrier ça, puis de dire, bon, ben par exemple, une personne qui va faire du Reiki, bon, ben on a une notion mathématique, on a une notion scientifique qui peut aller appuyer ce que ce genre de pratique-là fait. Puis là, j'en nomme une parmi tant d'autres, mais c'est ça qu'on vient faire ici à l'Institut. On vient vraiment explorer, puis on vient mettre des mots sur ces pratiques-là en termes de sciences appliquées, naturellement, pour développer les médecines complémentaires et alternatives.
1: Donc, cet institut-là, Michael, va permettre d'amener des preuves à tous les Thomas de ce monde.
0: Exactement. Tout à fait.
1: Ça va permettre d'avoir un langage commun peut-être également?
0: Tout à fait.
1: Et il y a peut-être un volet tout culturel dans tout ça qui est en ligne de compte?
0: Tout à fait, parce que en fait, je dirais que on va commencer le spectre des fréquences. Là, je vais essayer de ne pas perdre les auditeurs. Le spectre des fréquences est divisé en deux. Donc, on a le spectre mécanique et le spectre électromagnétique. Donc, dans le spectre mécanique, on va avoir tout ce qui est son. Donc, on sait que le son, par exemple, ça vient du spectre mécanique parce que je fais bouger mes cordes vocales. Donc, va faire bouger la matière, va arriver à ton oreille, ton tympan, qui va aller cogner sur le marteau, interprété par le cerveau, etc. Ça fait partie du spectre mécanique. Mais le spectre électromagnétique, lui, il va à la vitesse de la lumière. Et c'est possible, en te donnant le meilleur exemple que je peux te donner, c'est ton antenne radio. Donc, je te donne un exemple. Si moi, j'ai un walkie-talkie dans les mains, ou un CB, puis je sintonise mon walkie-talkie sur 096.900, 096.900, puis je décide que je pèse sur le push-to-talk, le PTT. Donc, moi, je pourrais pas parler à un véhicule à côté. Pourquoi? Parce que j'ai pas la priorité des ondes. Parce que moi, mon walkie-talkie, il pousse en milliwatts, tandis que toi, ton onde sur le toit, elle pousse en kilowatts. Donc, on peut vraiment venir avec ça exploiter l'énergie en prenant la priorité des fréquences. Donc, avec des... Là, je rentrerai pas dans les détails. Là, il y a vraiment le nombre de hertz. Donc, on parle entre 300 hertz, puis on s'en va chercher du nanohertz, évidemment. Donc, il y a vraiment des calculs mathématiques bien précis qui sont faits. Donc, c'est juste de prendre une priorité fréquentielle. Puis, c'est comme ça qu'on peut aller faire un soin. C'est souvent ça que le monde sont pas conscients quand ils font un soin énergétique, c'est que il y a réellement une science qui fonctionne à l'arrière de tout.
1: C'est tellement puissant ce que tu viens de dire là. Tu as devancé ma question, puis c'est bien correct. Parce que c'est des phénomènes, ça, qu'on ne comprend pas encore complètement, que monsieur, madame, tout le monde ne comprend pas, mais on ne se pose même plus la question non plus comment ça fonctionne une radio, là. Ça fonctionne, c'est tout. Donc, c'est très puissant ce que tu viens de nous parler là, Michael.
0: Tout à fait, tout à fait. Puis, tu sais, c'est que ce qu'il faut savoir aussi, là, c'est que n'importe quel médecin qui va écouter, n'importe quel neurologue ou peu importe une personne qui a un minimum de connaissances, c'est que le cerveau, il fonctionne à l'électricité. Notre corps, on a... notre corps fonctionne avec de l'électricité aussi. Donc, nos neurones avec les liaisons synaptiques, etc., donc, qui fonctionnent avec... du courant oscillatoire, donc, qui vont se transformer en courant en neurochimique. Puis, naturellement, c'est cette électricité-là, étant donné qu'elle est oscillatoire, bon, avec les gradients ioniques, là, je veux pas perdre personne, là, c'est beaucoup plus poussé, mais on est capable d'aller chercher une mesure d'un champ électromagnétique global d'une personne, puis on est capable, même si on la voit pas, même si elle est très faible, on est capable de la mesurer, puis on est capable d'aller voir par prise de priorité de fréquence ou aller voir des certaines choses, certains défauts que on pourrait là, ne pas voir là, ou ben, ne pas prévenir là, naturellement. Là,
1: c'est que ça devient tellement banal qu'on le voit pas.
0: Exactement.
1: Michael, est-ce que tu dirais que c'est la même chose avec l'argent?
0: Je dirais que plus qu'on se dit qu'on est capable de faire quelque chose, plus que la vie va nous emmener vers là. Moins qu'on se dit qu'on est capable de faire de quoi, comme je disais tantôt, moins qu'on va... que la vie va nous apporter dans cette direction-là. La vie va toujours nous apporter dans la direction où est-ce que soit on y croit puis on met de l'énergie d'un côté, ou soit on y croit pas puis on met de l'énergie de l'autre côté aussi.
1: Mmh. Peut-être, on vivait pas dans les années 1800, là, mais dans les années 1800, est-ce que tu connais Louis Pasteur? Louis Pasteur, c'est un chimiste, un microbiologiste français. Puis lui, ses découvertes ont vraiment bouleversé le monde de la médecine puis de l'hygiène. À l'époque, il y avait plusieurs médecins qui croyaient ils croyaient pas que les organismes qui sont invisibles pouvaient provoquer des maladies. Et à force de faire des recherches et tout ça, ben même si l'idée semblait absurde, maintenant, aujourd'hui, il n'y a plus personne qui remet ça en question, là.
0: Et voilà, c'est comme du prix pour acquis. Ce qu'on veut dire, c'est que pas parce qu'on le voit pas que ça n'existe pas.
1: Exact.
0: Donc, je veux dire, nous autres, je te donne un autre exemple, Manon. Dans le spectre électromagnétique, il y a les fréquences de lumière. Mm. Donc, quand on comprend comment fonctionne la vue au niveau scientifique, ben, on est capable de dire que nous, il y a certaines choses qu'on voit pas par rapport à des animaux, par exemple, qui vont voir soit dans l'infrarouge, dans l'ultraviolet, ou etc. On n'a pas tous les mêmes visions, mais ça veut pas dire qu'ils n'existent pas. Je sais pas s'il y a du monde, là, à la maison, là, des fois, là, qui ont vu leur chien japper après quelque chose d'invisible ou, mais tu sais, c'est vrai, quand on pense à ça, il y a des choses qu'on ne peut pas voir avec nos yeux, puis qui se passe puis qu'on voit pas nécessairement. Puis ça, c'est juste normal parce que on n'est pas adapté à ça, mais c'est quelque chose qui se développe naturellement plus chez certaines personnes. Et c'est là qu'on va venir voir des choses intéressantes là, au niveau de la médecine complémentaire et alternative. Là.
1: Tellement, je suis d'accord avec ça, moi. Et Mikaya, j'ai une autre question pour toi. Oui. L'Institut, bon, elle a un nom tellement long que moi, j'ai besoin de le lire, là. L'Institut canadien de recherche scientifique en médecine complémentaire et alternative. Quel type de recherche envisagez-vous de faire avec ça concrètement?
0: Donc, concrètement, les recherches qui sont faites, c'est de venir prouver l'efficacité des médecines alternatives et complémentaires. De venir prouver leur efficacité de façon scientifique. Ça, c'est l'objectif.
1: Quel type de recherche vous allez faire?
0: On a fait là une recherche en décembre dernier. Donc, j'étais avec José Bernier, mais une équipe avec aussi j'étais avec José et Marie Boulanger, donc qui est propriétaire là, de l'Institut d'hypnose globale. On a fait une expérience qui était axée sur la capacité interfréquentielle de pouvoir communiquer entre nous autres une information. Donc,
1: es-tu en train de nous parler de télépathie?
0: Oui, entre autres, tout à fait. Donc, on a monté un scénario donc dans les ondes bêta, alpha et theta. On a monté un scénario où est-ce qu'on a redit à plusieurs reprises plusieurs informations différentes, mais dans des désordres inversés. Puis on a demandé à du monde de faire un dessin par rapport à ça. Puis, ils avaient tous les yeux bandés, puis on venait tous leur faire leur dessin, puis on est venu qu'à être capable de voir des similarités là-dedans. Donc, on a été capable d'observer que le monde commençait par un carré ou un rectangle. On a été capable de savoir qu'il y avait une cohésion, même si tout le monde avait les yeux bandés, même si personne ne pouvait parler, qu'il y avait une cohésion des pensées par rapport à ça. Même si le scénario avait été dit dans le désordre, puis que toutes les choses avaient été prévues pour que ce soit impossible à faire, en fait. Là.
2: Mais, ça est-ce que je peux me permettre?
1: Ah oui, allô, Gabriel, moi je t'avais presque oublié, là.
2: Ah, moi je suis en train de me dévorer le dedans de la bouche, là.
1: Vas-y.
2: Non, mais là... Michael, en fait, c'est de ramener la science, parce que c'est pas d'hier que c'est parlé et qu'il y a eu des tentatives de
1: pas prouver
2: Max Planck. Max Planck dans les débuts des années 1900
1: Même Colombo en a parlé dans un de ses épisodes, là. Il avait introduit les cartes de Zener. Non, mais c'est très sérieux, là.
2: Oh, oui, c'est ça. Mais en fait, vous parlez au niveau un peu, je sais pas si le terme s'applique ici, subatomique. On s'en va dans le niveau quantique beaucoup, Michael, et c'est d'apporter la preuve, comme le docteur Imoto a fait avec l'eau, comme c'est l'influence quand on va rentrer en interaction avec le champ des possibilités.
3: Exactement.
2: Et c'est comme l'électricité ou l'onde radio, on ne peut pas la prouver visuellement, mais on ne peut pas la nier parce qu'on voit les effets.
0: Tout à fait. Ben, en fait, là, souvent, là, dans un sens, je vous donne un exemple, quand on veut observer un trou noir, tu sais, on n'observe pas un trou noir directement, on va observer l'horizon des événements qu'on appelle. Donc, c'est un petit peu ce qu'on va venir faire aussi, là, avec ces expériences-là, c'est que, en observant l'horizon des événements, de ce qui se passe, on va être capable de venir faire des études par rapport à ça. Puis là, je tiens à rappeler vraiment à tout le monde, aux auditeurs et etc. que je me prétends pas là avoir la vérité absolue, je ne prétends pas non plus là
2: même pas besoin.
0: Je veux dire c'est ça là, tu sais, je veux dire je suis pas médecin moi là puis donc tu sais, je veux dire, mais avec ce champ d'études là, c'est vraiment d'aller explorer là ces médecines complémentaires et alternatives là, par exemple comme on a fait l'expérience là des ondes en état d'hypnose là de la cohésion là comme je parlais tantôt.
2: Mais toi, est-ce que Michael, je peux peut-être te demander ton âge?
0: Moi, j'ai 36 ans.
2: 36 ans, mesdames,
1: c'est
2: messieurs.
1: Donc ben hot, 36. Le 3, le 6, c'est
2: oui,
1: plus... Puis t'as décidé ça... Non, mais attends un peu, là. Et t'as décidé de faire ça à 36 ans, de créer l'Institut?
0: Oui, à 36 ans, j'ai décidé de le faire bénévolement. De mon propre chef. Moi, c'est un hobby que je fais.
1: Mais c'est donc bien puissant. Vas-y avec tes questions, Gabriel. Là, c'est moi qui flabbergasté.
2: Non, ça va. C'est une affirmation, en fait. C'est que c'est un peu d'humour, mais tellement vrai. C'est que on peut absolument... manipuler ce champ-là qui est là pour nous, parce que ça fait 36 ans que je voulais voir un institut comme ça. Ça fait plus que ça. C'est mon rêve. Et tout est possible. Et aujourd'hui, ça se crée, ça se fait.
1: Mm-hmm.
2: Pour moi, la recherche dans ça, c'est l'histoire de ma vie. C'est ma passion. Mais j'ai pas... Je suis pas un HPI comme toi, là. Je suis pas un haut potentiel intellectuel. Mais, quand même. Mais c'est tellement merveilleux parce que s'incarne ce qui est à l'intérieur de moi. Donc, ça vient toucher le collectif. Et ça s'incarne, ça se manipule. C'est un résultat. Peut-être c'est poussé pour bien du monde, ce que je dis là.
1: Mais non, pas du tout. Parce que, rappelez-vous, mes chers auditeurs, combien de fois vous avez consulté un thérapeute ou vous avez reçu un soin, que je vais dire, complémentaire ou alternatif, et que vous êtes ressorti de là en vous disant, je ne sais pas ce qui s'est passé ici, là, mais ça m'a aidé. Je ne suis pas capable d'expliquer, là, mais ça m'a aidé. Vas-y donc, toi aussi. Combien de fois c'est arrivé? Levez la main. Je sais que vous êtes plein. Vous êtes tout seul dans vos maisons, puis je vous vois lever vos mains, là. Je pense que ça nous est tous et toutes arrivé à un moment ou à l'autre, ou à un autre. Michael, il y a des grands défis actuellement que tu rencontres pour créer cet institut-là. Tu veux nous en parler?
0: Bien, en fait, là, présentement, oui, on a des défis. Donc, naturellement, au niveau éthique. Donc, c'est sûr que si on vient qu'à apporter des preuves solides, je vous donne un exemple, OK? Le champ électromagnétique ne disparaît pas même si la source meurt.
1: Mm.
0: Si je vous dis ça comme ça, Ça, ça voudrait dire que même si une personne meurt, son champ, lui, ne disparaît pas.
2: Exact.
0: Fait qu'on vient, ouvrir un champ d'étude sur bien des affaires. On vient expliquer pas mal de choses. Donc, c'est le genre de bouleversement qui peut se passer, là, naturellement. Là.
1: Et là, pour créer cet institut-là, ben, elle est déjà créée au fédéral.
0: Elle est créée au fédéral, puis elle a été créée au provincial aussi.
1: Ah, OK, ça l'a déjà évolué moi, depuis qu'on juste, s'est parlé, toi et
0: ça,
1: moi.
0: Ça a été fait. C'est en train, là. En fait, c'est une compagnie à numéro fédéral, mais si vous faites, là, par exemple, une recherche sur, par exemple, là, l'Institut canadien de recherche scientifique en médecine complémentaire et alternative, ça va vous sortir le nom sur le REC, là, c'est sûr.
1: Oh, oui. OK, parfait. Donc, désolé, je savais pas que ça avait évolué si rapidement, Michael. Mais, Michael, dans les défis, est-ce qu'il y aura un défi financier? Est-ce que tu recherches des gens? Je recherche des gens, recrutement. Est-ce qu'il y a des défis aussi en regard de la recherche scientifique? Y a-t-il un besoin de crédibilité? Qu'est-ce que ça vous prend là, pour poursuivre?
0: Oui, bien, en fait, c'est que, je dirais, j'ai déjà fait une thèse postdoctorale interdisciplinaire pour l'Université de Bruxelles. Et justement, on va parler dans cette thèse-là de... Ben en fait, on va venir expliquer de façon physique et mathématique, par exemple certains comme du Reiki, du réalignement de chakra ou ces choses-là, puis on va vraiment les quantifier au niveau mathématique, puis par rapport à son champ qu'il va émettre, et etc. Donc le défi vraiment que nous on va rencontrer, ça va être comme un face-à-face un petit peu avec le milieu médical actuel.
2: Voilà.
0: C'est ça.
1: Il y a de la place pour tout le monde. Hein?
2: Ouais, voilà. Mais si je peux me permettre, Manon et Michael, c'est un défi que j'ai touché un peu, moi, et ils sont très, très sensibles. Puis je veux pas rien amener de négatif ici, là, ce matin, puis je veux pas te décourager. Mais effectivement, on fait face, quand j'ai fait des approches théoriques sur des choses, puis avec certaines preuves, tout de suite, c'est le collège qui s'implique, c'est les ordres professionnels qui s'impliquent, qui disent non, t'es pas dans notre cadre, puis t'es pas supposé, puis tu devrais pas parler de ça parce que c'est très fermé. Donc, c'est encore plus important votre institut pour aller marier, essayer de marier ça ensemble et c'est de faire changer les dogmes.
0: Par exemple, pour le Collège des médecins, notre but, c'est pas d'aller contre, c'est d'aller avec eux autres, puis qu'on soit une équipe là-dedans aussi.
2: Donc, mais ils sont durs à négocier.
0: Oui, ils sont durs à négocier, mais...
1: Mais ça date pas d'hier, ce qu'on raconte là. Voilà. Écoutez, là, même Louis Pasteur, dont je vous ai parlé tout à l'heure, là, s'est cogné le nez là-dessus, là. Puis regardez aujourd'hui, là, on n'en parle plus, là. C'est plus absurde, c'est rendu... Un fait, c'est là, on n'en parle plus. Ça va être comme ça. Il va y avoir des portes à débarrer, des portes bétonnées peut-être à défoncer. Tu vas avoir besoin d'aide pour défoncer ces portes-là. Est-ce que ton CA est complet? Est-ce que tes comités sont complets?
0: Bien, en fait, présentement, on est en train de constituer le conseil d'administration. Donc, il va y avoir étant donné qu'on est un organisme à but non lucratif, donc fondation également, en devenir. On est en train de constituer le conseil d'administration.
1: Quel profil tu recherches sur ton conseil?
0: Je recherche des profils scientifiques, des praticiens, des personnes en neurologie, en cardiologie. Je vais rechercher du monde également au niveau de la psychologie, parce qu'on veut emmener aussi une psychologie en arrière de ça qui va nous aider à comprendre. Donc, on veut aller chercher plein de monde, par exemple, des ingénieurs, par exemple, en thermodynamie ou etc., le fonctionnement du corps humain, tout ce qui est en médecine, on veut partager avec eux, puis on veut pouvoir emmener ça, là.
2: Un grand défi, ça.
0: Oui, c'est un grand défi.
1: Chers auditeurs, vous connaissez de ces gens-là qui ont ces compétences-là scientifiques, des professionnels de la santé, peut-être des gens qui ont de l'expérience également comme administrateurs d'organismes sans but lucratif. Il y a sûrement quelqu'un en finance peut-être qui pourrait vous être utile aussi dans tout ça. Bref, tout ce qui peut. Et j'ai envie de mettre du poids sur les professionnels de la santé. Et comment qu'on les appelle? Normal, standard, médecin, psychologue.
0: Traditionnel.
1: Oui, je cherchais mon mot. Merci, Michael. Donc, les professionnels de la santé, dites plus traditionnel, vous avez votre place. Et ça serait hyper important d'avoir des gens qui siègent de ce type-là pour faire vraiment l'amalgame de tout ça ensemble, pour faire la complémentarité dont Michael de Tudor nous a parlé aujourd'hui.
2: Il faut que ces gens-là soient dans le même objectif, parce oui. que c'est, faut pas qu'ils soient là pour mettre les bâtons dans les roues non plus.
0: Ben c'est pour ça aussi que l'Institut a pour mission d'apporter des preuves solides par rapport aux médecines complémentaires et alternatives. Donc, c'est pour ça qu'on on prend les dispositions qu'il faut pour avoir des résultats, par exemple, d'expériences crédibles, puis qui peuvent qu'on peut pas dire le contraire, en fait. Là, donc.
1: L'émission tire à sa fin, ma belle gang, mais j'ai une dernière question pour toi, Michael, et oui. elle est hyper importante. Si on se reparle dans 5 ans, là, qu'aimerais-tu avoir accompli?
0: J'aimerais ça qu'un médecin généraliste prescrive un soin Reiki à une personne, à un client, à un patient, parce que ça va avoir été approuvé, on va l'avoir expliqué comment ça fonctionne, puis ça serait mon rêve. En fait, c'est qu'à un moment donné, un médecin généraliste ou un spécialiste arrive puis dise « Bon, ben on va prescrire, une séance d'hypnose puis que ça va faire du sens, puis que ça va être vérifié, puis que ça va concorder entre les deux médecines. »
1: Et là, si on parle d'une prescription, ça veut dire que c'est également remboursable par tes assurances collectives?
0: Oui, tout à fait, tout à fait. Donc, c'est vraiment une grosse collaboration qu'on veut faire, là,
1: Je suis très heureuse de voir le jour de cet institut. Elle est très importante. Elle va contribuer à changer le monde. Et moi, je suis honorée, sincèrement, Michael, de connaître l'une des 10 personnes les plus intelligentes au monde?
0: Oui, je vais te laisser le dire, Manon, mais pas trop fort.
1: Il est trop tard, je l'ai dit, Michael.
0: Non, c'est parce que c'est un gros syndrome du...
1: De l'imposteur, présentement, que tu vis.
0: Oui, tout à fait. Puis quand j'ai appris ça, là, je n'étais pas capable de vivre avec ça. Honnêtement, il y en a qui disent « Ah, wow! » Mais moi, là, c'est comme... C'est une insulte à moi-même. Je suis pas comme tout le monde.
1: Non, mais écoute, là, moi, j'ai l'impression d'avoir un Einstein numéro 2 à côté de moi, là.
2: Einstein, c'est de la petite bière, je pense.
1: Je suis d'accord avec toi. Bref, on doit mettre fin à l'émission. Hey, c'était la dernière.
2: Je veux dire deux mots.
1: J'ai plus le temps, Gabriel. Vite tes deux mots. Deux.
2: Merci, Michael.
1: Oui.
0: Merci.
1: Effectivement. Michael Dutard, merci d'être venu nous présenter cette belle initiative-là. Que vous soyez sceptique, ma belle gang, curieux, déjà impliqué dans des médecines complémentaires, une chose est sûre, la recherche et le dialogue demeurent essentiels pour faire avancer notre compréhension de l'être humain. On parle de vous, on parle de moi, on parle de nous tous ensemble. Merci d'avoir été avec nous aujourd'hui pour cette dernière émission de Vente fraîcheur. Je suis un peu à la course pour vous faire mes adieux estivales, ma belle gang, mais... Écoutez, c'est tellement immense qu'on a vécu dans cette dernière émission-là. On est parti de la vente estivale avec Stéphane Boutin. On a parlé... Oh! Je suis toute émotive. On a parlé de la pyramide de mon destin avec Gabriel Poulain et moi. Suivez-nous d'ailleurs. Et on termine ça avec toi, Michael de Tudor. Je termine la saison sur une vague énorme. Vous n'avez pas idée de ce qui s'en vient pour la prochaine saison. Profitez tous bien de votre été. Continuez à faire des belles ventes. Reposez-vous aussi, c'est important. Et restez avec nous. Suivez-nous. Il y aura le bingo le 9 août prochain. J'y serai avec vous. Et suivez-nous peu importe qui, impliquez-vous, restez actifs, pensez à vous reposer également. Merci pour cette belle saison-là. Je vous envoie tout plein d'amour inconditionnel, comme à l'habitude, avec un beau bisou. Et je vous souhaite un magnifique été, ma belle gang. À bientôt!
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0: La STM vous souhaite la bienvenue à bord.
1: SP veut savoir, on va aller à cabane comptoir.
2: Tequila, Anakin, pas le temps de niaiser.
1: Oh, c'était...
3: Ah, je sais, j'ai fait de l'intro weird, là.
1: C'est une nouvelle intro weird de Léo. C'était Gracieuseté, dernière émission de la saison. KSP veut savoir embarquer à bord avec STN KSP.
3: La STM vous souhaite la bienvenue à bord.
1: Oui, on va aller essayer ça cet été, Léo. On y va toujours une fois par année.
3: Yeah.
1: Avoir le choc d'aller prendre le métro à Montréal. C'est comme une activité familiale. C'est quelque chose, parce qu'on n'a pas de métro à Québec-Lévis.
4: Une attraction,
1: effectivement. On va espérer aller à la ronde. C'est un de nos projets d'été. Je sais pas quand.
4: Vas-y de bonne heure le matin pour pas qu'il y ait trop de fil.
1: Ah, c'est clair. C'est clair. Moi, je suis un gars de... Hein, Léo, t'es d'accord avec moi? Nous autres, on est des gars qui arrivent toujours les premiers. Premier. 20 minutes avant que ça l'ouvre, les gars, ils chialaient tout le temps. Mais là, bébé, là, ben oui, mais là, papa, il sait qu'il va y avoir du monde tantôt, puis on va sacrer notre camp avant que tu aies trop de monde. Tu sais, tu fais ton activité.
4: Quand tu fais une heure d'attente là, pour faire 20 minutes de jeu, là, moi, moi non plus.
1: Exact. Vous avez reconnu Cathy Picard qui est avec moi aujourd'hui. On aura une capsule
3: horticulture. J'ai oublié de changer le live stream. On est encore en pause sur le live stream. J'ai oublié de le changer.
1: Bon, let's go. Et aujourd'hui, on aura également une chronique avec Hugo Dubé, chronique voyage. Il parlera de Istanbul. Ça va être vraiment intéressant. Et du Pérou. Donc, complètement deux dynamiques. Il sera à distance avec nous.
4: Toujours en sac à dos, hein?
1: Ah, j'imagine que oui. En tout cas,
4: j'ai hâte de savoir.
1: On va en savoir un peu plus. Il n'y aura pas de pièces musicales istanbouliennes.
3: Heureusement, il n'y en a pas.
1: Ou péruviennes. Aujourd'hui, là, c'est la fête des pères. Et ça veut dire que c'est ma fête.
3: Du connais du punk rock.
1: Et je me gâte avec du punk rock. Oui, je fais aujourd'hui. Je vais essayer de m'intérioriser avec vous, chers auditeurs, auditrices. Et on va parler du passage de adolescent à père de famille. C'est quand même un gros passage. Est-ce qu'on est prêt? Est-ce qu'on peut être préparé?
3: Oui.
1: Je vais vous faire un topo de comment moi j'ai perçu ça. Puis si vous avez des idées, vous pouvez appeler, envoyer des chats, nous partager tout ça. Ça va nous faire plaisir. Donc aujourd'hui, zéro musique francophone. Zéro musique hispanophone. Et zéro musique musicale, juste... Mais j'ai des belles statistiques. Je vais vous parler de nos scores statistiques après la prochaine émission. Je fais un retour années 90-2000 dans tout mon passage musical. Fait que vous allez voir un peu, ça vient me constituer, ça vient me définir.
4: On va te connaître un peu plus.
1: Oui, ben ça va être un peu intense. Parce que j'ai demandé à des collègues de travail comment ils m'identifiaient.
4: Ah oui, parce comment qu'un ils percevaient?
1: Oui, un jour, je me suis dit que j'allais faire un livre, une biographie, mais c'était une biographique, je vais demander aux gens comment vous me percevez. Puis je vais mettre un peu leur témoignage. Et il y en a un, il m'a mentionné authenticité et intensité. Je dis, waouh, c'est bien ça. Ça peut donner toutes sortes d'affaires avec ça. Fait que, bref, vous allez voir l'intensité avec la prochaine musique. Léo, on part en musique à KSP veut savoir.

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2: Alexa, dis-nous qui est la meilleure émission de fin de semaine. KSP veut savoir, bien sûr. Non, ce n'était pas Alexa.
3: C'était la bonne réponse.
2: Oui. Alors, KSP veut savoir, dernière émission, on est là pour s'amuser avant les vacances et on veut faire un bilan également, bilan statistique de notre émission et bilan éventuellement, après je vais tomber sur le bilan de parental, on va le dire comme ça, là. Passer d'être adolescent à parent et puis je vais faire des petites analogies avec la musique.
4: J'espère que je vais avoir passé par adulte avant.
2: Oui.
4: Adolescent, adulte, parent.
2: Oui, c'est vrai.
4: Mais ça arrive, adolescent, parent, puis ça doit être un
2: peu plus. Non, c'est vrai. Non,
4: pas nous compter ça.
2: J'ai un bon temps d'adulte. Non, j'ai quand même un bon temps, effectivement. Pour revenir à nos statistiques, parce qu'il y aura zéro francophone avant de me faire lancer des tomates, parce que je suis quelqu'un qui prône beaucoup la musique francophone. J'ai fait un petit décompte, non scientifique, mais avec mes belles petites barres d'annotation. Et on a quand même fait jouer 240 pièces musicales. Si on ne compte pas celle d'aujourd'hui. Donc, sur les 240, on a fait jouer quand même 121 pièces francophones.
4: C'est beaucoup!
2: Donc, on est au moins à 50%. Bravo. 50.42%.
4: Bravo.
2: C'est sûr qu'aujourd'hui, on vient de fucker notre pourcentage parce qu'on a juste mis de l'anglophone.
4: C'est bon.
2: Par contre, écoutez, l'anglophone, on en a mis 68, 28.33%. Hispanophone, quand même 32%. 13.33% et autres, juste des pièces musicales, 7.92%.
4: Ah, mais c'est un beau mélange.
2: C'est un bon mélange.
3: Bravo, Karim. Bravo.
2: Ben, bravo, oui, à moi, mais je voudrais remercier, elle n'est pas là aujourd'hui, déjà partie en vacances, la chroniqueuse culturelle, Karine Goupil, qui m'a beaucoup aidé avec beaucoup de pièces musicales.
3: On peut l'applaudir.
2: Oui. Et il y a eu mon collègue de travail, Raymond, qui m'avait fait des suggestions. Fait qu'à un moment donné, il faut en trouver de la musique. Hein?
4: Ben oui.
2: Et pour faire le lien avec bilan de adolescent, adulte, hein, on l'oubliera pas, et parents, vous avez reconnu la première pièce, Smell Like Teen Spirit, évidemment, qui a commencé quand j'étais ado avec Nirvana. C'était vraiment le mélange de l'époque. Et Bad Religion.
3: Oh, on a un appel.
2: OK, on a un appel. Ça doit être notre chronique. Bonjour.
5: Salut, c'est Hugo.
2: Oui, Hugo, ça va bien?
5: Ça va très
2: bien, toi? Ben oui, merci de l'appel. Écoute, on était dans le passage adolescent, adulte, parent.
4: T'arrives juste à temps.
2: Oui, juste à temps. On était dans cette démarche d'introspection en cette journée de la fête des pères. Ça va bien?
5: Ben oui, ça va bien.
2: Excellent. Tu avais deux belles chroniques que tu voulais nous faire. On va peut-être entrecouper de musique. Est-ce que tu voulais commencer par Istanbul ou par le Pérou? Et là, on parle de voyage sac à dos. C'est toujours bien ça.
5: Effectivement, mais là, Istanbul, on pourrait commencer. J'ai quand même beaucoup de contenu. Là. Si tu vois que ça déborde, on peut. S'il manque de temps, on peut enfiler sur le Pérou sans problème.
2: OK. Bon, pas de problème. On commence par Istanbul. Puis s'il faut, on verra Istanbul si on se met une petite pièce musicale entre-temps. Allons-y, Istanbul, moi, à part avoir regardé tantôt pour trouver des pièces musicales, je connais pas grand-chose, ça que je vais complètement découvrir quelque chose de nouveau.
4: On t'écoute.
5: Fait que je peux commencer?
4: Vas-y, oui. Hugo, toi, t'es en onde et on t'écoute.
5: Ben, dans le fond, justement, je vais parler de Istanbul, parce que pour moi, en tout cas, j'ai visité plusieurs villes, plusieurs pays dans le monde, puis Istanbul, c'est mon top 1 des plus belles villes au monde, fait que c'est vraiment quelque chose à visiter. Istanbul, ben ça se trouve être une ville qui est de la Turquie. C'est pas la capitale. Souvent les gens vont penser que c'est la capitale, mais c'est vraiment pas la capitale. C'est Ankara qui se trouve être la capitale du pays. C'est une ville qui a quand même 15 millions là d'habitants. Puis l'agglomération, ça peut monter vraiment plus que ça. Fait qu'il y a beaucoup de monde de ce côté-là. Puis moi, quand j'ai visité justement Istanbul en 2020, tout le monde avait des préjugés là avant de partir pour me dire go va pas là. Il y avait un conflit à l'époque avec l'Iran, un peu comme on vit aujourd'hui dans l'actualité. Bon, plusieurs avaient des préjugés sur les musulmans, sur ceci. Si j'avais écouté tout le monde, là, jamais j'aurais fait ce voyage-là. Ça a été le plus beau voyage à vie dans cette magnifique ville-là. Pour vous expliquer un petit peu, là, c'est une des villes les plus vieilles au monde. À l'époque des Romains, là, ça s'appelait Byzance. Je sais pas si ça vous dit quelque chose.
2: Donc, la culture byzantine, est-ce qu'on peut associer ça?
5: Ben à l'époque, là, c'était vraiment les Romains. C'est devenu l'Empire byzantin par la suite. Mais dans l'époque des Romains, justement, vous devez connaître l'empereur Constantin.
4: Oui, oui. Dans les films, là, c'est comme ça que je le connais.
5: Exact. Il est très connu. C'est lui qui a comme démocratisé puis qui a rendu la religion chrétienne la religion de l'Empire. Là. Il est très connu pour ça. Lui, il a renommé ça au nom de Constantinople.
4: Ça me dit quelque chose.
5: Ben, effectivement, c'est très connu. Ça, je pense que la majorité là, de la période connue de la ville, ça portait le nom de Constantinople. Et dans le fond, ça a changé de nom quand les Ottomans, là, en 1400 quelque chose, il a fait la conquête de la ville. Ça s'est transformé pour Istanbul. Alors, c'est une ville qui est vraiment riche okay, en histoire. Puis, qu'est-ce qui est intéressant, c'est que nous, dans notre culture occidentale, on pense que l'Empire romain okay, a été déchu en 476 après Jésus-Christ. Et pour les gens dans ce secteur-là, ben c'est vraiment lors de la chute okay, de l'Empire byzantin là en 1400. Je pense que c'est 1453 exactement. Fait qu'on voit vraiment qu'il y a deux clashs de culture puis d'histoire dans le monde. C'est pas à cause qu'on a appris quelque chose, nous, dans nos livres d'histoire, que le reste de la population mondiale ont la même notion de ce temps-là.
4: Mais c'est étonnant.
5: C'est vraiment surprenant, ça, je me rends compte. Là, on n'a pas, selon les places qu'on visite dans le monde, on n'a pas nécessairement la même réalité, la même vérité. Puis il y en a d'autres qui vont dire que l'Empire romain poursuit encore, okay, il est encore présent avec la religion catholique, là, mais ça, c'est une autre histoire, un autre débat. Qu'est-ce qui est intéressant dans cette ville-là, c'est que ben il y a de l'histoire partout. Là. C'est peu importe où vous allez regarder, il y a des vieilles églises, que ce soit des églises catholiques, orthodoxes, parce que vous savez que dans le fond, il y a eu un clash avec la religion chrétienne. Bon, l'église de Rome, ça a été les catholiques. Constantinople, ça a été vraiment le berceau là, de l'église orthodoxe. Il y a des églises orthodoxes. Il y a aussi beaucoup de mosquées. Les Ottomans étaient musulmans. Une des églises là, qui est une des plus vieilles au monde, c'est l'église Sainte-Sophie. Ça, c'est une perle, là. Ça a été transformé par les Ottomans en mosquée, mais là, c'est comme un genre de musée, on peut les visiter. Mais ça a été construit à l'époque 500 après Jésus-Christ par Justinien Ier, là, un des empereurs de l'Empire byzantin. Fait que c'était vraiment, là, c'est en marbre, c'est merveilleux, c'est gros, c'est avec des dômes, c'est vraiment magnifique. Il y a la fameuse mosquée bleue qui a été construite par les Ottomans, qui est un peu à la Sainte-Sophie. Ils voulaient faire une compétition à cette église-là, Sainte-Sophie, en bâtissant la mosquée bleue. Qu'est-ce qui est particulier aussi dans cette ville-là, vu que c'est musulman? Je vais pas rentrer dans la religion, mais il y a vraiment l'appel à la prière, comme on voit dans certains films, là, à chaque X nombre d'heures là, dans la journée, il y a vraiment des micros qui est la prière qui se fait. Fait que c'est vraiment pour quelqu'un qui n'est pas habitué, c'est vraiment des paysans. Il y a des palais aussi, des rois puis des empereurs ottomans. Puis qu'est-ce qui est intéressant à voir aussi, c'est que vous avez peut-être vu ça dans les films de Dan Brown. Là. À un moment donné, il avait comme mis une bombe là, dans une place okay, avec des citernes. Là. C'est comme une genre d'une ancienne citerne vraiment là sous terre avec des piliers. C'était comme un spectacle de musique qu'il avait mis là. C'est peut-être un peu flou, là, mais...
4: C'est-tu le film avec Tom Hanks que tu parles?
5: Effectivement, ouais. Okay. Je ne sais plus exactement c'est quoi le nom du film.
4: Non,
5: là.
4: C'est ça, moi aussi je le cherche.
2: C'est pas lui avec Audrey Tautou, ça?
4: Oui, il me semble que oui.
5: Non, ça se trouve... en tout cas, peu importe, là, ouais. On ne rentre pas dans le débat. Mais dans cette citerne-là, c'était vraiment pour recueillir l'eau de puits, pour pouvoir fournir la ville en eau à l'époque, justement, des Romains. Mais chaque poutre, il doit en avoir 200-300, chaque poutre qui soutient la citerne, le toit de la citerne, ben, ça se trouve être des poutres qui ont recyclé d'anciens temples à gauche et à droite dans l'Empire, puis chaque poutre est différente, fait que chaque fois que tu vois une poutre, c'est comme une œuvre d'art en soi, fait que c'est vraiment extraordinaire, c'est vraiment merveilleux cette place-là, ça a été mon coup de cœur pratiquement de ce voyage-là.
2: Question pour toi, Hugo, oui. Je veux juste sauter sur l'explication que tu viens de donner, qu'on rebâtit sur du vieux. Puis c'est pas la première fois que je vois ça. J'avais vu des reportages, puis c'était plus en Amérique du Sud, que les anciens temples mayas, les Espagnols avaient bâti par-dessus. Et donc, j'imagine dans l'histoire, toi qui as fait beaucoup de pays, ça doit être une formule que t'as déjà une base qui est là, tu te fais juste mettre par-dessus, quoi.
5: Ben effectivement, là, tu parlais des Mayas ou des Incas. Quand tu vas visiter le Machu Picchu, par exemple, tu vois vraiment là, les ancêtres des Incas qui ont construit des choses. On voit que les pierres sont beaucoup plus imposantes, mieux faites pratiquement, mieux engendrées ensemble. Après ça, on voit l'époque Inca, où les pierres sont quand même impressionnantes, mais c'est rien à voir avec qu'est-ce qu'il y avait là. Puis quand tu parles, par exemple, de la ville de Cusco, ben là, tu vois vraiment avant les Incas et les Espagnols. Fait que c'est sûr que c'est le recyclage, là, ça n'a pas été inventé dans notre société à nous. Là, il faisait avant, bien entendu, là, selon certains critères, mais c'est ça qui est intéressant de voir cette histoire-là, c'est merveilleux.
2: Excellent. Est-ce que pour Istanbul, avais-tu d'autres éléments que tu voulais apporter? On pourrait peut-être aller en musique, revenir avec Istanbul ou aller sur l'autre capsule de.
5: Ben, je n'ai encore amplement. Pour l'Istanbul, sans problème.
2: Bon, ben, on va revenir à Istanbul. On va aller avec un classique de l'époque des années 90. Écoutez, j'étais en skateboard avec le Walkman jaune. Et là, il y a ça.
3: Le Walkman.
2: Et là, il y a ça qui est sorti dans mes oreilles à ce moment-là. Je vous laisse écouter la surprise. Allons-y, AKSP veut savoir.

0: Anecdote. Retournons en voyage avec Hugo à Istanbul. Toujours intéressant de comprendre d'autres cultures qui sont loin de nous et qui nous dépaysagent et qui nous changent un peu de nos routines. Alors Hugo, quoi dire de plus avec Istanbul?
1: Ben, une chose qui est vraiment particulière avec cette ville-là, d'après moi, c'est une des seules villes dans le monde, la Turquie en fait partie, là, en termes de pays, qui est sur deux continents. Fait que la majorité des villes, tu sais, sont en Europe, en Amérique, peu importe. Mais Istanbul, dans le fond, c'est trois rives. C'est séparé par le fleuve, le Bosphore, qui est un des fleuves super importants dans ce secteur-là, pour alimenter la Méditerranée, entre autres. Puis il y a deux rives qui se trouvent en Europe, mais il y a une rive aussi qui est sur le côté asiatique. Fait que ça fait vraiment quelque chose de particulier à y visiter. C'est sûr que les deux rives européennes sont sensiblement pareilles, dans le sens que c'est un peu les mêmes architectures, la culture. Mais j'ai eu l'occasion d'aller sur la rive asiatique, puis c'est pratiquement une autre ville en soi. La nourriture est différente, l'architecture aussi. Alors, c'est vraiment intéressant de pouvoir aller sur deux continents dans la même ville. Autre chose, ben la nourriture, la culture, c'est vraiment extraordinaire. Bon, il y a eu, selon certains historiens, ça a été le premier centre d'achat couvert, ça a été les Ottomans qui l'ont fait. C'est le Grand Bazar, fait que c'est vraiment des magasins couverts. C'est énorme comment il y a de boutiques là-dedans. On peut trouver de tout dans ce magasin-là. Il y a des marchés aussi avec de la nourriture. Tu peux te promener dans ces marchés-là. Qu'est-ce qui est intéressant, c'est que les Turcs, quand ils t'offrent quelque chose à goûter, ben la politesse, c'est d'accepter de manger pour respecter la coutume.
2: Puis qu'est-ce que tu as mangé de spécial que tu te rappelles vraiment?
1: Il y a plusieurs choses. Il y a tout ce qui est méditerranéen. Il y a des olives, du fromage. Il y a des jujubes aussi, des jujubes un peu turcs. Là, j'aurais de la misère à vous dire exactement c'est quoi, mais c'est super délicieux. Et c'est pas rare, moi, pour dîner, je traversais, exemple, le marché des épices qui est sur le bord du Bosphore, qui est très réputé et qui est assez énorme. Je traverse de là, t'as mangé, là. T'as eu ton repas là, juste en acceptant la nourriture que les gens ont pour pouvoir goûter.
2: Ça ressemble au Costco, ça, tu te promènes puis tout le monde te donne à bouffer.
3: Ah oui, les fish and bowl.
1: Effectivement, puis c'est super intéressant d'aller visiter ces choses-là. Puis moi, j'avais pris un guide. Qui est le fun aussi, c'est qu'il y a des universités françaises dans ce coin-là. Fait que trouver des guides francophones, c'est assez facile. Puis j'avais pris un guide au début pour me montrer un peu les trucs touristiques, une journée ou deux. Puis après ça, j'ai pris le même guide pour aller voir des choses plus locales. Moi, ce qui me passionne,
2: c'est
1: vraiment dans le peuple.
2: Oui, c'est ça, de plus dans le peuple. Et ça, je suis d'accord avec toi.
1: C'est ça qui est intéressant, goûter à la nourriture, manger avec les gens. Puis fait que j'ai découvert une autre ville par la suite en allant voir des choses. Fait que c'est vraiment une ville. Moi, j'ai resté 10 jours juste à Istanbul. Au début, je voulais aller ailleurs. Je voulais aller visiter plus l'ensemble de la Turquie, mais j'ai resté 10 jours complets là-bas juste pour vous dire comment c'était intéressant. C'est très réputé aussi pour le tourisme médical, surtout pour la greffe de cheveux.
2: Okay.
1: Vous allez voir, quand on va là, on voit des gens. Au début, je savais pas c'était quoi, là, parce que j'étais pas connaissant là-dedans. On voyait plein d'hommes, OK, avec des petits picots rouges, là. Fait des greffes, je trouvais ça étrange. J'ai demandé à mon guide, puis ça, c'est très, très réputé, c'est moins cher, ils sont très bons aussi, il paraît. Je suis pas un expert dans le tourisme médical, là, mais il paraît que c'est très réputé mondialement. Fait que tu vois vraiment des gens qui vont aller faire des chirurgies ou des greffes de cheveux, par exemple, en visitant le pays. C'est ça qui est intéressant.
2: Pour que tu le remarques de façon naturelle, il y en avait beaucoup?
1: Il y en avait beaucoup. Là, à chaque rue, là, tu peux en croiser plusieurs. Fait que c'est ça qui était vraiment particulier. Je pensais quasiment que les gens se rasaient le crâne pour un rythme ou des choses comme ça.
2: Mais oui, moi,
1: Il y a d'autres pays comme ça aussi, d'ailleurs, dans le monde, là, qui sont réputés. On parlait de la Colombie lors de ma dernière chronique. Là. C'était très réputé là, pour les dents, pour les chirurgies dentaires. Comme je vous dis, je suis pas un expert là-dedans, puis je vous dis pas d'aller là non plus. Le prix doit être intéressant, mais s'il y a des complications, c'est une autre chose.
0: Fait que, bref, les messieurs, pour la fête des pères, ben, vous pouvez partir un petit celli pour une greffe de cheveux.
3: Oh my God.
1: Mais peu importe l'objectif du voyage premier, c'est clair, Istanbul, c'est quelque chose à aller visiter.
2: Ben, pendant que ça guérit, ils vont aller voir toutes les belles choses que tu viens de nous dire là.
1: Effectivement, c'est vraiment merveilleux. Fait que une ville. Puis tu sais, si vous voulez, là, j'ai regardé tantôt. Là, moi, j'ai fait un blog récemment. Là, c'est mon top 10 des villes les plus belles au monde. Là, c'est sur mon blog. Vous pouvez aller voir sur hugodubé.ca. Puis là-dedans, là, j'ai comme un autre site. Là, il y a un lien vers l'autre site qui est hugoencaval.ca. Puis j'ai un blog là-dessus. Puis, je parle vraiment mon top 10 des villes. Puis, Istanbul, c'est mon

0: mon premier. C'est ma première ville, mon premier coup de cœur. Fait que c'est sûr et certain que je vous conseille d'aller faire cette visite-là un jour dans votre vie.
1: Puis si on parle là, entre le peut-être le au Québec ou à Québec puis Istanbul, c'est grand comment? Disons que je passerais en largeur dans Québec là. Est-ce que Istanbul c'est beaucoup plus grand ou plus petit ou?
0: Ben j'aurais de la misère à le dire parce que c'est sûr que là moi je suis allé beaucoup dans les parties historiques, mais tu sais sur les trois rives, tu sais c'est sûr que moi je partais mettons de moi j'étais vraiment où la proche de Sainte-Sophie. Je partais à pied souvent le matin, mais j'allais quasiment à l'autre bout du quartier historique. Ça prenait peut-être 2 heures de marche. Mais moi, je suis un fan de la randonnée, puis j'aime ça bouger, j'aime ça marcher. J'ai de la misère à le dire, mais tu sais que avec l'agglomération autour, là, ça doit être quand même assez énorme pour supporter là, facilement 15 à 17 millions d'habitants. Là, c'est pas Montréal, là, 3-4 millions d'habitants. Là, c'est vraiment plus grand.
1: Okay.
0: J'avais la difficulté à le mentionner, mais c'est sûr que c'est très, très grand. Et aussi, il faut comprendre que souvent, il faut prendre un bateau pour traverser. Je sais pas s'il y a des ponts, là. Les gens traversent sur les rives souvent. Ben, pour les rives européennes, c'est facile, il y a un pont. Mais pour la rive au niveau de l'Asie, ça prend un bateau. Là. Fait que, je vous le dis, sur le Bosphore, là, c'est le bordel. Là. Il y a des pétroliers, si vous pensez que des fois sur le fleuve Saint-Laurent, il y a du trafic, là, j'ai jamais vu autant de trafic maritime comme sur le Bosphore. C'est vraiment impressionnant. Puis les gens cohabitent là-dedans, c'est merveilleux. Là, c'est ça qui est intéressant.
2: Puis en termes de pouvoir d'achat, parce que là, ça me parle beaucoup, parce que on voit que notre dollar, il vaut...
3: Il y a le droit de perdre.
2: Là. Il perd. Fait que là, pour les vacances, veux pas que t'ailles aux États-Unis, en Europe, t'en as pas beaucoup pour ton argent canadien. Donc, on est-tu en euros, Istanbul, ou on a une autre monnaie?
0: Par rapport à ça, changer, là, moi, c'est une autre monnaie. Je m'en souviens plus exactement c'est quoi le nom de la monnaie, là. Mais c'est sûr que c'était intéressant. Le taux de change à l'époque, en 2020, était intéressant pour nous. Mais là, c'est sûr qu'effectivement, le dollar canadien baisse énormément beaucoup, dans que ce soit l'euro et tout ça. Même en Colombie, tu sais, quand j'ai organisé mon voyage de groupe, les réservations que j'ai faites en novembre 2025, puis quand j'ai finalisé de payer...
3: Ah, c'est le turc, le signe de dollar.
2: Ah, OK.
0: C'est possible, ouais. Puis quand j'ai fait mes réservations en 2025, en novembre 2025 en Colombie, puis quand j'ai fait les derniers paiements, là, mettons, en début avril, là, j'ai vu que j'avais perdu de la valeur juste en quelques mois là, avec la Colombie. Fait que c'est sûr que ça, c'est plate beaucoup, que notre monnaie n'est pas nécessairement fort, mais il y a beaucoup de places aussi intéressantes au Québec aussi, que notre dollar, il y a un avantage aussi quand même dessus. Des fois, on pense toujours aller à gauche et à droite sur la planète, mais on est quand même un pays très diversifié, puis avec des choses... gagne à être connu aussi. Puis tu sais, dans ma liste des plus belles villes au monde, il y a Percé que j'ai mis là-dedans, là, la ville canadienne. J'ai mis la ville de Percé là, en Gaspésie. Puis là, peut-être le monde va dire, oui, c'est pas à cause du rocher Percé. C'est parce que dans le fond, moi j'adore aller là. Il y a des fruits de mer, c'est simple. Il y a des boutiques, c'est relax. Fait que il y a des belles choses à voir ici au Québec. Il faut juste prendre le temps puis les visiter.
1: Des fois, je me dis, même moi ici à Lévis, là, j'ai juste à faire une demi-heure dans n'importe quelle direction, puis je découvre des choses que j'avais jamais vues. Des petits parcs, des endroits où je peux m'arrêter, des restaurants que j'avais jamais vus. On peut pas tout faire. Fait que déjà, là, quand on est capable de voyager dans notre patelin à nous, puis de découvrir, même dans Lévis, hein, il y a plein de petits restaurants.
2: À même Lévis. Avec Léo, on est allé où, Lévis? On est allé...
3: Aux patates du chaman, ça.
2: À la patate du chaman.
3: Ça, c'est pas une interview. Hein.
1: Je connais pas.
2: Elle a déménagé de place. Non, c'est une belle petite cantine. Ils sont loués une espèce de grosse remorque, là, puis ils sont rendus à la sortie de Beaumont avec la 132. T'allais dire de quoi, Hugo?
0: Ouais, ben, tu sais, moi, ce que je trouve, souvent, des fois, je vais aux États-Unis faire des randonnées, puis, il y a plein de choses qu'on essaye là-bas, puis, tu sais, des fois, c'est rustique, des fois, c'est pas nécessairement cute, mais on y va, vu qu'on est en voyage. Je trouve qu'on est dur, des fois, les Québécois, tu sais, on est exigeant avec notre propre peuple, là. Il faut que tout soit à la coche, des chaînes, des choses comme ça. Mais, tu sais, il y a beaucoup de choses qui gagnent à être connues, là, même dans les villages, tu sais, bon, on prend la 132, par exemple, on descend tranquillement, il y a plein de petits restaurants, des auberges, des bed and breakfast aussi, puis ça mérite d'être connu puis d'aller faire des visites, parce que c'est extraordinaire. On est chanceux, on a un fleuve, coucher de soleil, tu es dans le Bas-Saint-Laurent, c'est merveilleux. Puis des fois, ben on le voit plus, cette beauté-là, parce que mais on trouve ça beau ailleurs, mais c'est...
1: Oui, c'est vrai, on dirait qu'il faut qu'on aille ailleurs pour trouver ça donc bien beau, parce que c'est ce qui nous a été vendu. Mais on a tellement des joyaux ici. Écoute, juste à Saint-Antoine-de-Tilly, j'ai une amie qui m'a fait découvrir un beau petit restaurant de déjeuner qui s'appelle Chez Swan. À Saint-Antoine, déjà rentrer dans le village, tu sais, rentrer, pas juste passer sur la 132, là. Le village est extraordinairement beau. Puis chez Swan, la décoration est belle. Les gens qui y travaillent, je les trouve calmes et accueillants. Puis c'est à côté, là.
2: Exact. Donc, on a plein de belles choses. On fera une émission peut-être à la rentrée, là, la première émission d'automne. Hugo, si tu veux y être, on pourra faire un best-of de nos vacances, de nos anciennes vacances, tout ce qu'on a découvert, puis qu'on peut continuer à voir même après nos vacances. T'sais, une petite fin de semaine, on se fait un petit ride, une demi-heure, une heure et demie, une fin de semaine, ça se fait très bien.
0: Mm. Effectivement.
2: Bon, ben génial. On va poursuivre en musique avec Never Look Back de Ten Foot Paul, un autre bon groupe, années 90. On pourra revenir après Hugo avec le Pérou, nous parler un peu plus Amérique du Sud. AKSP veut savoir. Merci.

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1: De retour, KSP veut savoir. Le Pérou sera pour cet automne avec Hugo. Alors, merci encore.
2: Ce sera à la nouvelle saison.
1: Une nouvelle saison de KSP veut savoir. On va avoir des nouvelles capsules, nouvelles... comment? Chroniqueuse, c'est le terme que je cherchais. Veux-tu nous les présenter? Parce que c'est toi, Cathy, qui m'a présenté nos deux futures chroniqueuses. Là, je t'apprends sur le cours. Là,
3: oui. Alors, c'est qui ça,
1: ce monde-là? Elle m'a présenté des gens fort intéressants, puis je les ai contactés, puis on va commencer ça cet automne. Donc,
3: On a Catherine Boismenu, qui a une entreprise qui s'appelle... Mon Dieu, là tu m'as vraiment pris de
1: court. T'es pas pris, hein?
3: Non, longtemps, c'est... Voyons donc.
2: Prends une grande respiration.
3: Ah non, mais c'est niaiseux parce que je connais tellement Catherine.
1: Ben Catherine, ce qu'elle m'a expliqué, elle fait des mariages.
3: Elle fait de la coiffure.
1: Coiffure à domicile.
3: À domicile. Voilà. Elle a des entrepreneurs qui travaillent pour elle en massothérapie, exact. En entretien ménager, en plein de facettes. Puis ils vont directement à la maison, ce qui est extraordinaire parce qu'il y a plein de gens qui sont pas capables de se déplacer ou c'est une grande difficulté. Puis Catherine a mis ça en place et c'est un puis comme Catherine c'est une personne de cœur, elle a des entrepreneurs qui travaillent avec elle de cœur aussi.
1: Excellent. Donc ça va être intéressant et on aura possiblement beaucoup de choses à dire sur le volet entrepreneurial. Hey,
3: je l'ai, c'est atmosphère, Catherine.
1: Mon Dieu,
3: ça m'a vraiment stressée.
1: C'est moi qui t'ai pitché ça, comme on dirait, pas préparé, mais
2: tu
1: c'est pas grave.
2: Tu l'as drop out.
1: Et l'autre chroniqueuse sera...
3: Ouais, c'est Maude Dupuis.
1: Oui.
3: Maude, elle travaille, elle est entrepreneur sur la qualité de... J'espère que je vais bien l'expliquer, là. La qualité... Du lien avec la clientèle.
1: OK.
3: Et moi, j'adore, premièrement, Maude, elle vient de mon coin de pays. Moi, je suis à Galix. Elle vient du Havre-Saint-Pierre.
1: OK.
3: J'adore toujours l'écouter. Ça chante, hein, les gens de Havre-Saint-Pierre, leur voix, leur langage. Et quand j'ai rencontré Maude et que j'ai compris ce qu'elle faisait, j'étais tellement heureuse parce que moi, j'ai toujours vu cette facette-là du service client, d'être toujours avenant pour le client, tu sais. Puis on va pas dans le client a toujours raison, mais il y a toujours un moyen de s'ajuster avec le client pour trouver un terrain d'entente s'il y avait une difficulté, que le client se sente accueilli, que se sente regardé, se sente écouté. Et la force d'un service client comme ça là. Quand j'arrive dans certains magasins, je vois qu'ils ne le comprennent pas.
1: Ah, c'est plus là. Et
3: c'est peut-être pour ça que je ne reviendrai pas aussi.
1: Oui, puis j'ai vraiment, mais vraiment hâte d'échanger avec elle. Comme je lui ai dit quand j'ai échangé, je suis un client très exigeant. Je suis exigeant envers moi-même puis envers les gens dans ma vie. Fait que c'est sûr que je vais être très exigeant, surtout quand je paye. Ça peut m'insulter quand le service clientèle n'est pas là. J'ai tellement donné pendant des années. Et entre autres, une des bonnes écoles, mais c'était pas évident. Là, c'était chez Enterprise, c'est la question d'auto. Fait que, bref, on aura des sujets incroyables,
3: ah oui.
1: Des anecdotes. Il y a des livres, il y a tellement de choses à rédiger là-dedans.
3: Ah oui, je me rappelle, je vais te conter ce bout-là. J'arrive dans un endroit, dans un garage. Ils sont quatre personnes derrière le comptoir. Et ça l'a pris... au moins 30 secondes avant que quelqu'un se retourne, puis je pense que personne ne me dit bonjour. Non, personne ne me dit bonjour parce que ça m'a tellement choqué. J'ai fait « OK, c'est la dernière. » Puis là, il a fallu que je dise « Hey, bonjour, je suis là, occupez-vous de moi. » J'ai dit « C'est la dernière fois que je viens. » C'est un service comme ça.
1: Voilà. Et moi, écoute, chez Enterprise, puis là, je vais faire mon lien, mais je vais essayer de faire un lien boiteux là, avec ma prochaine chanson. Là, c'est Mr. Coffee de Lagwagon. Tu vois, ça va déménager. J'espère que t'es prête.
3: Un petit café pour ton client?
1: Ouais, c'est pas un petit café. Tu vas voir, ça...
2: C'est plus un expresso, là.
1: Ça, c'est pas un expresso. C'est quatre intraveineuses d'expresso.
2: Martini, là.
1: La pièce musicale. Ça pour dire que, tu sais, qu'on faisait patienter chez Enterprise, on offrait un café. On allait chercher quasiment des fois des bangs. Tu sais, demander quand t'es rendu à faire attendre les clients une demi-heure de temps pour son véhicule, non, là, puis il l'avait réservé. C'est ça. Fait qu'on donnait du top service. Fait que sur ça, j'espère que vos petites oreilles sont prêtes parce que Lagwagon Mr. Coffee, ça
2: vous
1: va déménager.
2: Souffrir.
1: Vous allez peut-être souffrir. Alors, on y va à KSP veut savoir ça. Je me mets ça, moi, quand je fais mon tapis, là, faut que ça roule, là, tapis qu'on fait de la course, là. Fait que préparez-vous à faire la course, messieurs, dames. On y va.
3: Tu montes une côte en plus.

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2: J'ai plus de temps pour mon homme. Là.
1: Non, mais écoutez, je vous avais prévenu. J'ai prévenu que ça allait garocher. Ça garochait. Mr. Coffee, tout le monde.
2: On dirait que c'était fait de chaise par un ours, puis c'est ça la musique de Byron.
1: Ouais, c'est ça. C'était l'image hein, de Cathy. On se fait courir après un ours, puis on court. Fait que c'est ça. Quand je vais faire mon tapis à la job pour faire mon petit exercice.
3: Tu vois qu'il y a plusieurs sortes de musique pour stimuler des personnes différentes. Moi, ça, là, ça me c'est dur sur mon système
2: c'est pas,
3: nerveux.
2: C'est pas ton
3: puis
2: style,
3: toi,
2: ça.
3: Puis toi, tu commençais à faire ta guitare puis à danser, là.
1: Ah, moi, je me lève avec ça le matin, là.
2: Ça
1: c'est comme...
2: Ah, ouais, réveil matin.
1: Moi, je me lève le matin avec ça. Là. Let's go, gang. Faut y aller, là. On chiffre ça. Ça va aller vite. Bref. Tout ça pour dire que je veux faire un pont, là. Je voulais parler de l'adolescence à l'âge adulte. Alors, écoutez, moi, l'adolescence, j'ai eu mon groupe de punk rock. On faisait des shows dans des sous-sols d'église. On se crinquait, on se poussait. Nous, on appelait ça un trash à l'époque. Léo, il me dit que c'est des mosh pits.
3: Oui, des mosh pits à ce temps.
2: Ouais, c'est ça.
3: Ah oui, je me rappelle de ça, oui. des trash, là. Ça trashait, là.
1: Oui, on faisait des trash. Puis là, il y a d'autres langages qui viennent dans les trash parce que là, t'avais du body surfing, des gens oui. Body surfing. Dans le trash. Tu avais des stage diving. Fait que les gens
3: stage diving, c'est quoi? Ah, ils se garochent du stage?
1: Oui, le monde se garoche du stage dans la foule.
3: OK. Body surfing, pour ceux qui ne savent pas, là, c'est qu'on monte les gens dans les airs, puis avec nos mains, on les déplace.
1: C'est ça, exactement.
2: Okay, ouais.
1: Donc, on avait tout ça à l'époque. Des fois, ça virait mal. Tu te faisais des bons bleus. Tu te faisais attraper des places que t'aimais pas. tout ça pour dire...
2: Ah, les pailles de gosse, man.
3: Tu t'es fait du body surfing?
1: Oui.
3: T'étais sur le dessus?
1: Le body surfing sur le dessus, puis quelqu'un m'a attrapé parce que... C'est ça. Ça fait pas du bien. Puis, c'est ça, des stage diving, faut vraiment que le monde soit prêt à te recevoir quand t'atterris dans la foule.
3: Et on voit des images, hein?
1: Oui, oui.
3: Les gens se tassent.
1: Hey, c'était quelque chose dans les sous-sols.
2: Mange le plywood.
1: Dans les sous-sols d'église avec beaucoup de sueur de tout le monde. C'était pas une époque de COVID, disons. Ouais, quand t'es là-dedans, faut que tu sois prêt. Et puis, quelques années plus tard, ayant passé l'âge adulte et même en étant père, je suis retourné dans ces affaires-là. Et c'est
3: quand, ça fait qu'une commotion.
1: C'est quand même spécial, tu sais. C'est ça, faut que tu sois prêt. Fait que tout ça pour dire que le secondaire était animé, moi, par des tu sais, mon côté entrepreneur était à ce moment-là autour de ça parce que j'avais des démos cassettes
2: que j'ai fait écouter.
1: J'ai fait écouter à Léo. Ça s'appelait, le groupe s'appelait Break Time, comme les biscuits pas cher, cheap.
2: Pis, les biscuits de la Rama.
1: Ouais. Puis nous, on achetait notre public en pitchant des biscuits dans la foule. et puis.
2: Ils versaient des chips Ahoy, man.
1: On lançait des biscuits dans la foule. Les gens qui trashaient étaient bien contents. Il y avait de la nourriture. Ouais, c'était un petit peu intense notre affaire.
2: Mais, trop intense.
1: Mais c'était très drôle. Et mon côté.
3: Moi, j'ai des images, là.
1: Ouais, et puis là, les cheveux bleachés, les cheveux bleus, toutes sortes d'affaires de même. Écoute, c'était assez spécial. Allez, let's go, les animaux, voici quelques miettes.
2: C'est la nourriture, guys. T'as le temps.
1: Fait que bref, tout ça pour dire que on a investi quelques petits dollars à acheter des boîtes de biscuits, puis en échange, ben les gens étaient contents, ils revenaient voir nos spectacles. Et puis moi, mon côté entrepreneur a commencé un peu à ce moment-là parce que ben fallait vendre nos billets de spectacle. On vendait des billets de spectacle à 3, 4, 5 dollars. On faisait des affiches.
2: Un billet, un biscuit.
1: Ouais. On faisait des affiches, on placardait les poteaux d'hydro de nos affiches, les arrêts des abribus. Et on harcelait nos amis. Là, ça, c'était moi. J'étais le fatigant de service qui vendait ses billets de spectacle, vendait ses démos de notre groupe. Et puis, c'est comme ça que je commençais à devenir un vendeur.
3: C'est bon.
1: On a commencé ça.
3: Marketing.
1: Marketing. Puis après, mon groupe a terminé. J'étais allé au cégep. Puis là, je continue à organiser des événements en organisant des spectacles. spectacles de musique dans les maisons des jeunes. Fait que c'est sûr que les groupes venaient jouer dans les maisons des jeunes. Et puis, ben, moi, je venais l'organisateur de tout ça. Fait que j'ai comme continué. Puis, à un moment, je me suis un petit peu tanné parce que c'est toujours les mêmes chansons qui reviennent.
3: Mais t'as-tu gardé le lien avec ta gang de musique?
1: Pas tant, non. J'ai essayé. Puis, ça a pas. Ben, tu sais, j'ai comme un peu décampé. J'étais dans le coin de Saint-Jérôme. Puis, je suis descendu plutôt dans le coin de Sainte-Thérèse. Puis, on a perdu contact. On avait repris contact, je pense, le batteur une fois. Puis le batteur, écoute, c'est assez intense. Ça, lui, il a eu, lui et son frère, les deux, ont eu des maladies dégénérescentes des yeux. Donc, ils sont presque venus aveugles. Puis il y en a un qui était photographe industriel. Fait que, tu perds ta vue, ta carrière un petit peu. Puis son autre frère, lui, faisait de la sonorisation dans des spectacles. Il était là avec sa loupe qu'on me comptait à la fin là, pour voir ses affaires. Fait que pas évident comme fin. Écoutez, je leur souhaite... je pense qu'ils ont quand même bien réussi dans la vie. Là. Je pense qu'il est devenu conférencier, le batteur, pour parler de sa situation. Comme
3: résilience.
1: Ouais, résilience. C'était vraiment en mode aveugle. Bref, tout ça pour dire, petit bout d'adolescence qui s'est passé avec le cégep. Et puis, ben, on va continuer en musique avec Unwritten Law, Rejected. Et on pourra poursuivre par la suite avec l'autre bout. On va faire le pont entre...
3: Je vais voir si je vais résister à la chanson.
1: Oui, elle est moins pire, celle-là. Alors, allons-y avec Unwritten Law, Rejected.

0: 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KSP veut savoir si vous avez des flashbacks à tous les pères, parce que là, je m'adresse à tous les pères,
1: oui, faire
0: des pères, vos flashbacks de cégep ou de cette époque-là, tu sais, après le secondaire.
1: Ouais.
0: Mettons, après le secondaire dans vos vies, qu'est-ce qui s'est passé? Comment avez-vous cheminé d'adolescent à adulte, jeune adulte? Et, ben, moi, ça a été mes premières, c'était pas mes premières expériences, c'est vrai. C'était ma deuxième expérience de radio, parce qu'imaginez-vous, je faisais de la radio à l'époque, mais j'enregistrais d'avance sur des cassettes. Là, il faisait jouer les cassettes.
1: OK, mais c'était pré-enregistré.
0: C'était pré-enregistré sur cassette, puis je faisais ça avec mon radio.
2: Hey, mais tu sais, dans ce temps-là, cassette, là, on était à fine pointe. Là. On en rit aujourd'hui, mais c'était la fine pointe. C'est la fine pointe qu'on a aujourd'hui, mais dans ce temps-là.
0: OK.
2: Fait que les cassettes. Il a l'air à ridiculiser la cassette, mais non.
0: Pas du tout. Et hey, puis moi, j'avais acheté des cassettes en travaillant très fort tout l'été chez Coronation. Je triais des cornichons. Puis j'ai acheté plein de cassettes de cette belle musique que vous entendez de punk rock.
1: Des cornichons.
0: Et oui, je triais des cornichons et j'ai acheté mon ampli, ma bass, mes cassettes de punk rock. Et j'avais ma propre ligne téléphonique. T'sais, on était ados, hein? On veut se payer nos affaires.
2: Oui.
0: Puis tout ça pour dire que toutes ces belles cassettes de punk rock là, j'ai tellement pris soin pour pas les effacer. Il y a toutes les pièces musicales qui étaient inscrites sur la cassette. Okay. Moi, je faisais attention pour pas mettre ton doigt et que ça efface.
2: Ah, ouais.
0: J'ai pu toutes les revendre.
2: C'était un intense pour vrai. Là.
0: Oui, j'ai pu toutes les revendre quasiment au prix que je les ai achetées.
2: Non.
0: Oui, j'ai revendu toutes mes cassettes à peu près à 15$ la cassette. À quelqu'un qui était un fan fini puis que lui, il était bien content. Fait que ça a fait le bonheur de tout le monde. Donc, c'est ça. La radio, ben, j'avais commencé au secondaire. Puis après, j'en ai fait au cégep. Puis c'est là, au cégep, j'ai découvert d'autres pièces musicales. Puis c'est vrai, au secondaire, j'en faisais jouer d'avance. C'était très drôle. Je faisais jouer toutes sortes de niaiseries. Puis le monde trouvait ça très drôle. On a fait jouer la balade des gens heureux. Bref. C'était quand
2: même... En cassette,
0: oui. Belle expérience. Et j'avais découvert ce groupe-là, Unwritten-là, à cette époque-là. Bref, cégep, c'était tellement intéressant. Pour moi, j'ai passé 5 ans. Mon père se demandait c'est quand que j'allais finir, mais pour moi c'était le bonheur. J'arrive là la première journée de cégep.
1: Pour toi c'est le paradis.
0: Oui, c'était vraiment le paradis. J'arrive la première journée de cégep, la journée là qui inaugure là, tu sais. Hey, j'arrive là, spectacle de musique, boisson, de la bière, des filles. Wow, le paradis, je reste à cet endroit-là.
2: Oh my god.
0: Fait que bref, j'ai fait 2 ans de technique administrative, j'ai été en sciences administration, je tourne en technique administrative et j'ai fini en arts et lettres.
2: Hey, voilà.
0: Profil littérature.
2: C'est la partie découverte de soi-même.
0: Oui, puis c'est bien correct comme ça. Donc, c'est ça. Parlera du cégep, puis passer vers l'âge adulte et l'âge, évidemment, parent. On va y revenir après, prochaine pièce musicale.
1: Puis après, on part un peu après.
0: On part un peu, puis après la pub, là, on tombera dans le volet horticulture. On va faire un pont, évidemment, parce que là...
2: Quand est-ce que tu as eu des enfants?
0: C'est ça, on va en parler après.
2: Okay,
0: on est rendu là. Fait qu'on y va avec Unwritten Law et Bullion. Et bien sûr, ça va rappeler à l'époque de tous ceux qui ont mon âge, le Vans Warped Tour 95.
2: Hey,
0: ça, c'était le Vans Warped Tour, un des premiers. Fait que bref, que d'expérience. Rappelez-vous ça, messieurs, dames, ancien punk rocker de ma génération, AKSP veut savoir.

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7: Oh, on revenu. OK, on était de retour. Ils ont pas prévenu, mais c'est correct. Ça fait partie de la vie. Bref, revenons à la vie cégepienne. Je vais passer très rapidement là, parce que bon, je suis pas sûr que ça va intéresser tous les auditeurs. Sinon.
8: Mais non, let's go, parce qu'il y a du monde qui va se reconnaître là-dedans. Là.
7: Ben bref, 5 ans de cégep. Après, 5 ans de cégep, on est allé faire l'université. On avait moins.
8: Ah, tu t'es rendu à l'université en
7: ben
8: plus?
7: Ben oui, après, fallait pas perdre de temps à l'université. J'ai fait 3 certificats bac par cumul de soir, de fin de semaine, travailler en même temps.
8: OK, c'est ça que tu me disais. Je pensais que tu me parlais du cégep encore.
7: Non.
8: Là, je te lève mon chapeau.
7: J'étais à l'université. Le bac par cumul, je travaillais en même temps. J'ai démarré mon organisme pour la relève artistique en musique, art visuel, art de la scène. Donc, j'étais vraiment comme futur Renan Gélil. Tout le monde, tu sais, c'est l'époque aussi Star Academy. Là, fait que, bref, c'était la montée un peu des artistes de la relève. Là. Donc, okay. On était dans cette époque-là. Fait que j'étais le gestionnaire d'artistes. C'était pas toujours évident. On a géré de l'humain, fait que c'était bien intéressant. C'est sûr que ça a amené des liens dans ma vie après pour aller faire certificat en publicité, relations publiques et relations industrielles, et qui m'a amené par la suite à aller en ressources humaines. Donc ça, c'est l'étape suivante. Fait que c'est sûr que là, une fois que tu finis toutes tes belles études, tu fais comme, là, je devrais être équipé pour travailler dans la vie. J'ai 3 certificats, je me suis impliqué bénévolement, j'ai fait plein de choses. Et là, ça débouche pas. Et là, je suis dans le coin des Basses-Laurentides et on était, moi puis un des amis de l'époque, là, on était animateurs de camp de jour ensemble et on s'était dit, on va partir en région. On devait partir en région à Sainte-Anne-des-Monts, les deux, et avec les programmes Place aux jeunes. Finalement, il y a juste moi qui est parti. Lui, sa carrière d'humoriste commençait. Je suis parti avec des toiles sous le bras, des œuvres d'art à lui, que j'ai essayé de vendre à Sainte-Anne-des-Monts. J'ai quand même réussi.
9: Il y a un petit fuck technique, désolé.
7: Oh, un petit fuck, ça veut dire quoi? Nous entendre?
9: Mais genre, la fin d'enregistrement, genre, elle chie avec, genre.
7: Hein? OK. Bon, on va espérer.
8: Est-ce que vous nous entendez toujours?
7: Oui, je pense que oui.
9: Non, c'est juste la fin d'enregistrement, genre, je sais pas comment.
8: C'est juste de ton côté ou nous, les gens nous entendent?
9: C'est juste de mon côté.
7: OK, c'est beau. Bon, on regardera ça pendant la pause musicale. Tout ça pour dire que je pars en région. en pleine tempête, avec place aux jeunes, je m'en vais à Saint-Anne-des-Monts, je sais pas de quel côté le fleuve, parce qu'il y a, il y a la tempête, j'ai fait quasiment 12 heures d'autobus, partir des Basses-Laurentides jusqu'à Saint-Anne-des-Monts, et voilà, nouvelle vie en région commence, fait que, faire histoire courte, Saint-Anne-des-Monts, ça finit que je cherche l'emploi, j'ai pas exactement ce que je veux, parce que t'es comme l'étrange. T'sais, c'était rendu moi l'étrange en région. Si tu connais pas nos enjeux régionaux, tu peux pas nous aider. Fait que finalement, je me ramassais à être animateur de radio bingo. Puis j'ai comme fait, ouais, peut-être, mais peut-être pas non plus. Fait que ça a fini que j'ai fini à Rimouski à étudier en même temps et travailler et rencontrer la mère des enfants à ce moment-là. Fait que la portion adulte a commencé à peu près à cette période-là.
8: T'es rendu à peu près à quel âge, là?
7: Hey, moi, j'ai quand même...
9: Presque 50. Là.
7: Ben non, pas presque 50. J'ai même pas ça encore. À Rimouski, je t'ai rendu en 2006 à peu près.
8: Ouais. Oh, ça me dit pas ton âge, là, mais c'est pas grave.
7: Ah, ben, j'étais à 47, là. Fait que.
8: Je suis pas bonne dans calcul. Bon. C'est correct.
7: J'étais avant 30 ans. Moi, j'avais comme une checklist à faire avant 30 ans, puis à 25 ans, j'ai comme. Ça a été un peu le coup de tonnerre, là, pour faire un mauvais jeu de mots avec ce qui se passe aujourd'hui. J'étais comme, hey, il manque pas mal d'affaires dans ma liste à 25 ans. Fait que c'était la course effrénée pour arriver à descendre la liste à 30 ans. Et je suis arrivé à mes objectifs, mais c'est ça, là. C'était comme un stress que je m'était créé, parce que c'est beau de profiter de la vie, mais à un moment donné, il faut avancer dans les grandes étapes de la vie, on va le dire comme ça.
8: Fait que voilà. Mais en même temps, on avance tout le temps.
7: Oui, hein,
8: toutes nos expériences nous font avancer, puis garde que tu es ici aujourd'hui en plus. Là.
7: Ben oui, exactement. Donc, ça va faire le lien avec la prochaine pièce, ça va encore bouger pas mal. C'est Master Celebrator, très bonne pièce de No Fun At All, un autre groupe punk rock de l'époque. AKSP veut savoir.

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2: Quebec.
1: Quebec. Hey, c'est la première fois que j'entends celle-là. Mais bref, on est dans notre émission totale anglophone. Alors, ça fit, ça fit. KSP veut savoir de retour. Bref, j'étais dans mes belles histoires. Passage au pays d'en haut. Ouais, ben j'étais plus dans
2: pays d'en bas.
1: Saint-Anne-des-Monts, pas, Gaspésie. Gaspésie, finalement, Bas-Saint-Laurent, Rimouski. Après ça, premier enfant qui arrive. Et puis, ben c'est là qu'on a commencé des jardins. Avec le premier enfant, bon, on était en appartement, puis on voulait s'essayer, puis on avait fait des jardins sur des balcons. Là. Ça avait quand même fait de quoi de la fun. Là. Puis tu fais participer les enfants à ça. Puis,
2: c'est la magie, ça.
1: Oui, ben tu sais, c'était une première. T'es fait jouer dans la terre, ça fait une activité. Puis ben c'est sûr que moi, dans ma tête d'enfant qui est venu ado, adulte et parents, moi j'avais vu mon père faire des immenses jardins incroyables. Puis je m'étais toujours dit, un jour j'aurai mon lapin de terre, puis je vais faire ce que je veux avec. Fait que non, j'ai trouvé un gag d'un humoriste qui était dans Like Moi, qui était extrêmement drôle. Là, à Bib, je sais jamais son nom. Adil Calé, là. Bref, il est dur à dire. Le gars dans Like Moi qui a la grosse touffe, là.
2: Oui, je vois son image, mais c'est son nom, je ne connais pas.
1: Qui s'est rasé avec le temps, là, parce que c'est vraiment géant, son mic sur la tête. Tout ça pour dire qu'il avait fait un sketch, puis c'est vraiment intéressant. Il parlait du lapin de terre qui est à lui, puis que je vais faire ce que je veux sur mon lapin de terre, puis que là. Écoute, je pensais à lui quand je suis en train d'enlever le gazon sur mon terrain. C'est à moi, là! Je veux plus le tondre, ce gazon-là. On va essayer de le rendre plus utile. Ben, je vais faire ce que je veux avec. Fait que c'est ça. Ça pour dire que j'ai enlevé bien du gazon. Puis cette année, je suis bien content. Léo, il m'a aidé justement hier avec la tonte de gazon. Ça a l'air de rien, mais ça remplit tout mon bac de compost.
2: Ah ouais?
1: Ah ouais, à faire le tour.
2: Genre puis... 100% là.
1: Ah, il est plein là. Faudrait pas qu'il y ait plus de gazon. Là. Fait que stratégie l'année prochaine, enlever encore plus de gazon.
2: Voilà la belle stratégie.
1: Ouais. Bon, sur ça, Cathy, allons à l'horticulture. C'était mon lien entre le passage adulte à l'horticulture. Et je serais curieux parce que là, on a vraiment beaucoup, beaucoup de pluie. On espère que nos vacances seront pas à l'eau.
2: Parce que là, non, j'ai des... Non, vacances. Faut pas aller trop loin, là. Faut pas aller trop loin. Ben, quand on voit qu'il y a une journée de mauvais temps, ça veut pas dire que toute la semaine a été comme ça, là, tu sais. Souvent, on est dans la maison, puis c'est pour ça qu'on pense qu'il fait pas beau, parce que l'heure qu'on sort, il mouille.
1: Oui. Ouais,
2: mais toutes les autres heures, il y a peut-être eu du beau temps, mais tu le sais pas.
1: Oui, ben aujourd'hui, il fallait en profiter. Il faisait beau matin. Là. Et puis, tout ça pour dire que ce matin, malgré qu'il y a eu beaucoup de pluie le reste de la semaine, ben la terre, c'est quand même...
2: Il n'a pas eu tant que ça. Moi, je les vois, mes journées de semaine, puis il n'y a pas eu tant d'eau que ça. Là.
1: Non.
2: Pas de mon côté, en tout cas, c'est sûr que tout dépendant de la région, de l'endroit où ce que t'es, il y a peut-être des places qui mouillent plus que d'autres, là. Mais je vois des fois sur Internet là qui montrent là où il y a eu beaucoup d'eau. À Montréal, on dirait que qu'ils ont fait les bassins et qu'ils ont fait les angles pour que ça fasse des bassins d'eau.
1: OK.
2: On dirait que ça fait ça, là, tu sais. Ça fait 2-3 ans là, que quand il mouille, là, il y a une place là que les gens passent en dessous du pont, là, hein, du ponceau. Puis que c'est toujours plein d'eau si ça monte jusqu'à la porte de l'auto, là.
1: Mais
2: c'est mal fait, là.
1: Mais c'est sûr que c'est toute l'architecture, l'ingénierie de nos villages, villes. C'est assez incroyable comment, comme tu dis, à certaines places, il y a beaucoup trop d'eau qui s'accumule. Ça fait quasiment un lac, des bassins. Puis t'en as d'autres qui en manquent.
2: Ouais, c'est ça.
1: T'en manques. En Montérégie, je lisais des articles que les puits artésiens manquaient d'eau.
2: Ouais, mais l'année passée, c'est arrivé par ici aussi, là.
1: Oui, puis c'est rendu des sujets, ça a passé à Radio-Canada, là. C'est rendu dans l'actualité, là, les municipalités, là.
2: Des fois, c'est parce que quand ils mouillent beaucoup.
1: Oui,
2: beaucoup. Puis après ça, c'est très, très long avant que ça revienne.
1: Ouais.
2: Fait que là, l'eau n'a pas le temps de rentrer comme il faut dans le sol pour remplir la nappe phréatique.
1: Exact.
2: Ça va plutôt glisser, puis se rendre dans les ruisseaux puis partir le plus vite possible. Mais c'est la nature. Écoute, il faut vivre avec, là. On peut pas, pensez pas que c'est nous autres qui va diriger, là.
1: Effectivement, mais dans nos petits pouvoirs qui nous restent, tu sais, mettons des gens qui font des jardins, là, avec des pluies, plus intense, de plus courte durée, puis toute cette cette eau-là qui vient, comme tu dis, plus à ruisseler au lieu de bien entrer dans la terre. Y a-tu des conseils, y a-tu des choses que les gens peuvent faire, ne pas faire? Je sais pas.
2: Ben, tantôt, je te parlais de l'angle de ton sol. Tu sais, tu peux décider si ça descend vers le ruisseau, si tu le remontes un peu pour qu'il reste dans le jardin. Est-ce qu'il y a des buttes sur les côtés qui fait que quand l'eau tombe, ben ça se ramasse tout à l'endroit où ce que tu veux. Ça, quand tu es capable de le gérer, c'est bien le fun parce que tu peux déjà décider quelle sorte de bassin que tu vas avoir comme jardin. C'est sûr que si tu as beaucoup d'argile dans ton sol, ben c'est pas une bonne idée parce que là, l'argile, c'est encore plus long que la percolation qu'on appelle, là, que l'eau passe à travers le sol, c'est plus long. Fait que c'est sûr que tu as l'air d'avoir un bassin d'eau plus longtemps que les autres parce que t'as cette sorte de terre-là. Si t'es dans un endroit où il y a beaucoup de sable, ça ne durera pas longtemps parce que ça passe très, très vite. Donc, chacun sa zone, chacun l'histoire différente pour la même pluie, là. T'sais?
1: Exact. Puis, est-ce qu'il y a des choses à faire pour peut-être conserver le sol? Là, j'écoutais Maud Laverdière.
2: Pas Claude, mais voyons, Marthe Laverdière.
1: Ouais. Ouais, Marthe, moi j'ai dit Maude, Marthe Laverdière. Elle parlait de paillis pour justement pas laisser notre sol à nu.
2: Oui, exactement.
1: Je trouvais ça bien intéressant.
2: Puis il y a Marthe qui en parle, puis il y en a un autre aussi qui s'appelle Serge Fortier, que j'aime beaucoup écouter, que j'aime beaucoup entendre sa philosophie de la nature, qu'il se base toujours la forêt, comment qu'elle fonctionne la forêt, et de mettre cette fonction-là chez vous dans nos plates-bandes, dans nos jardins. Et c'est vrai que la terre, tu verras jamais, à part là où ce que l'humain a passé, un lopin de terre avec pas de verdure dessus. Fait que la nature, elle cherche toujours à ce qu'il y ait quelque chose qui pousse. Il y a toujours une graine quelque part qui va commencer. Fait que on nous a éduqués à ce que ça soit sur le sol, avec rien, pas de verdure, pas rien. Bon, je pense qu'on va commencer à déconstruire ça maintenant parce que si on veut vivre avec la nature puis qu'on veut de plus en plus vivre, la remettre comme elle devrait être et non pas comme on souhaite qu'elle soit, les micro-organismes, garder quelque chose au sol qui va garder l'humidité, qui va garder les micro-organismes qui va nourrir les micro-organismes qui sont en dessous. Mais là, on a des choses qu'on peut faire. Tu me disais que Marthe, elle parlait de mettre du paillis. Elle, c'était de la paille. Mm-hmm. OK? Bon. La paille, c'est long à se défaire, mais oui, ça garde l'humidité de ton sol, ce qui fait que ton sol se sèche beaucoup moins vite. OK? Mais là, il faut pas juste mettre un centimètre de paillis, là. N'importe quel paillis que vous mettez, là, mettez du paillis. Un bon 10, presque 10 centimètres, là. Parce que ça se tape aussi avec le temps. On marche dessus, il mouille, il y a la neige et tout ça, puis à chaque année, on en remet un peu, justement. Pensez aux arbres dans la forêt qui perdent leurs feuilles. À un moment donné, ça s'accumule et à un moment donné, ça fait comme un roulant. Le dessous est en train de pourrir, est en train de nourrir les micro-organismes qui font la symbiose de tous les nutriments et des plantes et tout ça, tout ensemble, qui fait que les arbres n'ont pas besoin de nous autres pour pousser. Là. Okay?
1: Puis là, j'ai une question, parce que je vois si je perds mon temps ou si je fais une action bénéfique ou non. Il y a eu de la pluie, du vent, puis là, il y a de la feuille qui se ramasse sur mon jardin. Je laisse les feuilles là comme un paillis ou je les enlève parce que là, les feuilles devraient pas être là. Ils empêchent de pousser mes petites semences.
2: Non, non, non. Écoute, tu as dû déjà voir de la mauvaise herbe pousser à travers de l'asphalte?
1: Oui.
2: Hein? Une plante qui veut, là, il n'y a rien qui l'arrête.
1: OK.
2: Comprends-tu?
1: Fait que la feuille, elle va à tasser.
2: Non, non, parce que là, on vient de tomber justement dans ta réflexion de ce qu'on t'a toujours appris. Il faut que ça reste propre puis qu'il n'y a rien d'autre, OK? Mais la nature, ce n'est pas ça. Donc, dans la forêt non plus, tu n'as personne qui tasse les feuilles pour que ça pousse, OK? Même que une sorte de paillis que tu peux utiliser facilement, qui coûte pas cher, puis qu'à l'automne, puis même au printemps, il y en a plein partout dans des sacs autour de votre rue, gratuitement. Allez les chercher, c'est des feuilles. Vous pouvez les déchiqueter pour qu'ils soient plus petites ou les garder comme ils sont là, puis vous faire un beau paillis de 10 cm qui vous a rien coûté, là.
1: OK. Fait qu'on, ça, notre beau tas naturel. De feuilles qu'on envoie à la ville, là, on passe à la tondeuse dessus, déchiquette ça, puis envoie ça dans le jardin.
2: Exactement.
1: Oh, okay.
2: Tu peux même, tu parlais de ta pelouse aussi.
1: Ouais.
2: Moi, j'ai une cliente, puis justement, Serge Fortier en parle aussi. Quand tu gardes tes rognures, puis ce que tu peux faire pour éviter encore plus qu'il y ait de moins, parce que là, j'ai trop de choses à te dire. Le paillis t'aide aussi à ce qu'il y ait moins de mauvaises herbes. Okay? Mais des fois, tu vas en voir quand même qui vont traverser, un peu comme l'asphalte. Puis tu en as que ça arrive des airs. C'est des graines qui tombent sur ton paillis, puis là, ils commencent à pousser. Et le paillis fait que c'est plus facile à les enlever parce qu'ils ne se sont pas rendus jusqu'au sol pour s'ancrer correctement.
1: Mm-hmm.
2: Fait qu'on a juste à les tirer, puis on voit toutes les racines dessus. Et... Oh, je suis en train de me perdre.
1: Mais on va y aller en musique, sinon
2: ouais.
1: On va se faire une pause.
2: C'est bon.
1: Alors, place tes idées.
2: Ouais.
1: On va y aller avec Rancid, un autre classique des années 90, Time Bomb. Il n'y a pas de lien avec Time Bomb et nos jardins. Mais bref, très bonne pièce musicale à KSP veut savoir. On revient par la suite à continuité chronique horticulture avec Cathy Picard. À plus.

0: à Galix aussi. C'est le propriétaire des Jardins de Galix, là où je fais des conférences régulièrement.
1: Excellent. Alors, bonne fête aux Picards de ce monde. Êtes-vous de famille avec le chef Picard Cabane à sucre ou non?
0: Non, c'est loin, un peu.
1: Dans la lignée, OK.
0: On viendrait de, selon ma tante qui a fait l'arbre généalogique, on viendrait des trois maisons d'Europe.
1: OK. Les trois maisons.
0: Hein, on connaît pas toute la lignée par cœur.
1: Ah non, effectivement. C'est comme nous, il y a eu Pierre de Saint-Pierre, très original. Qui a fait 15 enfants, qui a fait plein de lignées après. Voilà, c'est ça. Il y a d'histoire.
0: Si on revient tantôt, où est-ce que je m'étais perdue, c'est qu'on parlait d'herbe à gazon pour faire un paillis, OK? Puis j'ai une cliente qui, elle, a dit, Cathy, moi, je me mets un géotextile sur mon sol. Puis géotextile, l'eau est capable de traverser, OK? Mais ça, les mauvaises herbes par en dessous, c'est beaucoup plus difficile. Et elle dit, je mets ça et toutes mes rognures de gazon, je les mets là. Puis ça sèche. Puis tu sais, il faut les faire de façon à ce que ça ne devienne pas de la bouette, là.
1: Ouais.
0: Fait qu'elle dit, mon herbe sèche. Puis maintenant, je marche dessus, puis ça fait crouche, crouche, crouche, là. Elle dit, c'est vraiment parfait, parfait.
1: OK.
0: Ça, il va falloir que j'aille chez elle faire des photos pour documenter ça, là.
1: Oui, effectivement. Puis, tu sais, je regarde, moi, mon jardin, là, cette année, c'est sûr que je voulais planter le max d'affaires partout. Fait que des passages piétons dans mon jardin, j'ai skippé un peu pour gagner de l'espace.
0: Mais ça aussi, c'est quelque chose qu'on nous a enseigné.
1: Oui.
0: Mais dans la nature, y a-tu des.
1: Non.
0: Tu sais, il faut que nos rangs soient bien droites. Pour qui, pourquoi?
1: Ouais.
0: Voilà.
1: Non, effectivement.
0: Faites-le comme vous avez envie. Faites l'expérience. Faites-le pour que ça soit le mieux pour vous. Si vous avez besoin d'un passage, vous êtes aperçu l'année passée que ça vient trop gros, puis je sais plus où marcher. Ben c'est là que vous allez commencer à réfléchir. Ben là, ici, je vais avoir un chemin. Par là, j'en aurais pas besoin.
1: Puis ma question, qui est un peu une crainte en même temps, mettons que tu as une semaine de pluie intense. Là, on a eu une semaine de pluie. C'est beaucoup de millimètres de pluie. Est-ce que ça pourrait venir détruire les récoltes? T'sais, est-ce que ça pourrait venir faire pourrir tout ça?
0: Oui, ça pourrait.
1: OK.
0: Oui, trop de pluie, c'est comme n'importe quoi. Quand il y en a trop ou pas assez, ça cause des dommages. Puis
1: comment qu'on vérifie si on est mal pris? C'est sûr qu'on ne pourra pas mettre une toile par-dessus le jardin avec toute la pluie qui tombe.
0: Non,
1: mais...
0: c'est ça. Bon Dieu Seigneur, écoute, il faut que tu observes. Est-ce que tes plantes ont vraiment de la misère? C'est là que tu peux prendre des décisions de, OK, bon, mon terrain, l'année prochaine, je vais l'organiser autrement, je vais rajouter de la terre à telle place. Parce que, tu sais, même dans un grand champ, tu le vois, hein, quand il y a une grosse pluie, là, tu le vois où est-ce qu'il y a un manque de terre à tel endroit. Ça fait comme une cuve, puis là, l'eau se ramasse là. Et là, tu vois bien que la récolte à cet endroit-là, elle n'est pas pareille comme le reste, là. Parce qu'elle, elle a dû s'organiser avec un endroit très, très, très mouilleux. Donc, les racines dans l'eau trop longtemps. Mais là, quand je parle de très longtemps, c'est vraiment très longtemps, là. Ça pourrit. C'est
1: si
0: comme un pot de fleurs qui n'a pas de trou en dessous.
1: Okay.
0: Ben, puis tu donnes de l'eau. Ben, à un moment donné, la plante, les racines pourrissent, là. Ils ont besoin d'air à travers cette masse de terre, là.
1: Puis si tu n'as pas d'effet de cuve, pas d'inquiétude? Ou...
0: Non, parce que. Si tu vois que ça percole bien, que ton eau passe bien, la nature est bien faite, là. La nature est bien faite. Puis regarde tes plantes. Tes plantes vont te dire qu'est-ce qui est en train de se passer. S'il y a de la pourriture, tu sais, tu vas le voir que dans une zone de ton jardin, eux autres, ils poussent moins bien. Pourquoi? Est-ce que c'est parce que c'est trop haut ou il y a plus de roches, fait qu'il y a moins d'eau qui se tient là, ça devient trop sec trop vite, trop souvent, ou est-ce que c'est l'eau qui s'accumule? Fait que là, c'est à toi à gérer le terrain en conséquence de ce que tu veux, qui s'améliore.
1: Je comprends.
0: Sinon, écoute, les bonnes rigoles, moi, je sais pas si tu faisais ça, mais quand j'étais jeune, là, l'hiver surtout, parce qu'on avait hâte que ça fonde, là. Ou encore quand... Ah oui, non, dans le sol aussi, je viens d'avoir des images, que il y a de l'eau qui s'est accumulée, puis là, on veut pas que ça se rende à tel endroit, fait que là, on faisait une rigole pour que l'eau se dirige ailleurs, pour qu'elle s'évacue le plus tôt possible. Ben, c'est ça, là, c'est cette base-là.
1: Hey, je serais curieux, là, puis là, c'est mon gars d'art et lettres qui parle entre une rigole puis le verbe rigoler.
0: Ah!
1: Y a-t-il un lien entre les deux? On ne sait pas. Appelez-nous si vous avez une histoire sur le mot ou le verbe.
0: Alors qu'on fasse une recherche là-dessus.
1: Oui.
2: On va sur une histoire.
1: Sur

Là, on va aller en musique, puis on revient avec d'autres éléments qui touchent évidemment l'horticulture. On va aller avec Johnny Quest, Think We're Sellout. J'ai eu de la misère à le dire, mais on y est arrivé avec Death and Jake, très bon groupe également, connu à l'époque du Vans Warped Tour. Pour les vieux de la vieille comme moi et mon vieux punk rock, comme certains diraient de mes enfants. À KSP, on veut savoir. Et évidemment, oui.

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1: KSP veut savoir de retour. Écoutez, on parlait en dehors des ondes de notre or bleu. Notre or bleu qui est toute cette pluie. Qu'est-ce qu'on utilise vraiment bien toute cette eau? Puis c'est assez étonnant parce qu'on dirait un désagrément, tu sais, au lieu qu'on en profite puis qu'on l'utilise adéquatement. Tu sais, est-ce qu'on pourrait réutiliser l'eau de pluie, tu sais, pour certains besoins, tu sais? Parce que là, on prend de l'eau qui a été traitée dans des usines de traitement d'eau pour flusher nos toilettes, laver notre voiture, laver notre cour asphaltée. Est-ce qu'on pourrait avoir des systèmes qui pourrait alternativement reprendre cette eau de pluie-là, puis est-ce qu'on pourrait imaginer des maisons? Tu sais, on parle de maisons intelligentes, là. Moi, c'est beau, les maisons intelligentes, là, de techno, là. Mm-hmm. Mais on devrait avoir maisons intelligentes qui réutilisent les énergies qu'on a, dont l'eau en fait partie, puis on n'est pas là encore. Il y a juste des...
2: Ah non, on n'est pas certain, il n'y a pas d'argent à faire.
1: Il n'y a pas d'argent à faire, c'est ça. Mais je serais étonné de voir... Est-ce que les agriculteurs, eux, ou des gens plus consciencieux ou dans d'autres pays, tu sais, c'est quelque chose que quand il y a de l'eau, ils la ramassent puis ils font quelque chose avec. Nous, on s'en débarrasse. On envoie ça dans les égouts puis on espère que l'égout ne va pas refouler parce qu'il y en a trop, quoi.
2: Oui, c'est ça. Mais en fait, je pourrais dire des choses que j'ai entendues l'année passée. C'était une personne qui a une étable et qui s'est retrouvée avec du manque d'eau potable pour ses vaches, là. Et qu'il fallait qu'elle cherche de l'eau chez un voisin qui lui en avait un petit peu plus, qui pouvait y emprunter pour pouvoir abreuver ses vaches. C'est sûr que ça fait une méchante différence. Est-ce qu'il y a un système pour garder l'eau, filtrer l'eau et tout ça de la pluie? Je ne sais pas. C'est sûr qu'il y aurait des choses à mettre en place pour garder l'eau beaucoup plus efficace qu'on a présentement. Là. Tu sais, je ne connais pas la technologie qu'il y a de ce côté-là, mais il y aurait des choses à faire, c'est certain.
1: Et juste avoir une cuve que tu gardes dans ta cour, puis qui est, je sais pas, là, avec toutes tes gouttières.
2: Oui, c'est
1: prends
2: ça.
1: Toutes tes gouttières, tu envoies ça dans cette espèce de cuve-là, puis pour faire un lien avec l'expérience que j'avais vécue, moi, quand j'étais à Coudjouac, il n'y a pas de système d'aqueduc. Les camions livraient de l'eau pour la consommation et vidaient l'eau usée. Fait que tu avais des camions pour l'eau usée et des camions pour l'eau propre. Puis, ben, tu avais ta cuve dans la maison, puis c'est ça qui t'alimentait. Bon, c'est sûr que...
2: Mais dans ça, quand t'es comme ça, c'est comme quand tu vas dans un chalet où il n'y a pas d'eau courante et tout ça, tu la gères beaucoup mieux ton eau, là.
1: Oui.
2: Puis t'as les systèmes en conséquence. Tu sais, quand on dit, comme si des fois qu'il pleut très, très fort, très, très vite et beaucoup d'eau, si on était installé en conséquence, il y a plusieurs barils qui pourraient se remplir, là.
1: T'sais? Ah, définitif. Définitif, j'ai fait l'expérience avec la pluie. Parce que moi, je sais pas pourquoi mes gouttières, quand t'arrives dans les angles de gouttières, on dirait là, ça, au lieu que ça continue dans la gouttière, ben là, ça vient vraiment dégoûter à cet angle-là. Puis j'ai fait l'expérience de juste laisser des espèces de gros chaudières pour ramasser l'eau. Puis il aurait fallu que j'échange quasiment aux 15 minutes, aux demi-heures.
2: Ben, c'est impressionnant parce que juste un robinet qui dégoûte une goutte à la fois, là, ça, il y a une grosse quantité d'eau à la fin de la journée. Là. Mais ça m'amène à dire que les pluies qu'il y a pour les jardins, tu n'auras pas le même résultat. Tu sais, des fois, les gens disent « Ah, oh, il a mouillé aujourd'hui, le jardin est correct. » Puis là, tu arrives le soir, puis crème, c'est assoiffé. Parce que, tu sais, quand c'est juste... Disons qu'on part d'un terrain que, déjà, en partant, il y avait besoin d'eau, OK? Puis là, il y a eu une petite pluie. Bon, y a-tu une petite pluie chez ton voisin? Parce que des fois, quand on est à 40-50% de pluie, il faut que tu sois chanceux d'être en dessous du nuage, OK? Puis là, toi, tu dis, ben je vais attendre que la pluie arrive. Puis là, elle a plu, mais ça va peut-être une petite pluie fine pendant à peu près 15-20 minutes. Mais ça, c'est pas assez pour vos plantes. Parce que si vous restez là à regarder, là, de un, gratter votre sol, vous allez voir que la terre sec est très, très proche. Et dès qu'il va y avoir un peu de soleil, ça va s'évaporer. Donc, on ne peut pas se fier à cette sorte de pluie-là. Quand vraiment, là, il fait... disons qu'on a des avertissements d'incendie de forêt, là. Bon. Mais ça, les meilleures pluies pour aider à ça ou encore un jardin qui est très assoiffé, ça va être des pluies fines, mais qui va durer 2 jours, 3 jours. Fait que là, la pluie a le temps, l'eau a le temps de rentrer dans le sol tranquillement, prendre sa place et de rester à cet endroit-là, mais beaucoup plus profondément. Tandis qu'on, des fois, on dit, hey, il a mouillé, ça n'a pas de bon sens, il a mouillé 20 minutes, mais quel torré d'eau qu'on a eu. Bon, mais ça, c'est comme quand je parlais de l'arrosage à un moment donné. Quand vous mettez beaucoup d'eau dans un bac de fleurs qui est très, très sec, l'eau a tellement pas le temps de rentrer dans le sol qu'elle glisse et elle cherche à sortir. Fait que votre torrent d'eau qui a tombé tout d'un coup glisse sur votre sol qui a pas le temps d'être mouillé et va suivre le nivelé du terrain et va partir. Peut-être dans la rue. Tandis qu'il y a des fois que, tu sais, un peu comme la petite maison au lac Saint-Jean, là, tu sais, cette histoire-là, ça a été que il a tellement mouillé beaucoup et longtemps que la terre s'est gorgée d'eau complètement. Okay? Puis une fois que la terre est gorgée d'eau, où est-ce que l'eau va? Là, c'est comme si je remplis mon verre, mais quand je suis rendu au bout de mon verre puis que je continue de mettre de l'eau, il faut qu'elle parte à quelque part. Fait que là, c'est là que le torrent s'est fait et les destructions se sont faites. Donc, on a toutes ces facettes-là de la terre, l'eau, l'arrosage qu'il faut jouer et c'est une grosse partie de l'observation qui va vous aider à tout comprendre ça. Et tout ça, là, on peut le superposer à ton propre arrosage avec ton tuyau, là. Des fois, j'entends les gens dire « Ah, j'ai arrosé 5 minutes là, avant de partir, là, c'est correct pour la journée. » C'est l'équivalent d'une petite pluie qui va s'évaporer dès qu'il va faire beau. Ou, ah, j'ai mis de l'eau, ça coulait de partout, c'était fou. Ben, c'est la même chose qu'un gros torrent d'eau très vite sur un sol trop sec. Donc, quand je dis le truc que je dis, vous donne, quand c'est très sec, là, ou même quand c'est pas sec, vous mettez de l'eau, vous attendez que ça descende. Vous revenez, vous remettez de l'eau et ça redescend et ça va être un peu plus profond dans le sol. Puis pourquoi que ça va être plus profond dans le sol? Pourquoi je le sais? Parce que moi, dans ma vie, j'ai gratté ou j'ai levé le pot ou j'ai soulevé le pot pour voir comment il était pesant, pour voir où est-ce qu'il y en était. Donc, je me suis fait une image comme ça. Donc, ça revient à la petite pluie qui est là 2-3 jours de temps et qui fait que ça rentre dans votre sol profondément.
1: Excellent. Bien, vraiment intéressant. Je vais pouvoir faire des retours avec Ilan sur certains points de la pluie. On va poursuivre en musique avec KSP.
3: Après, on part en pub.
1: Après, on part en pub. Bon, on va avoir Onza. La 16, c'est en... Tu comprendras pas c'est quoi le langage, mais c'est le langage basque. Qui est un langage dérivé de l'espagnol. Mais
2: fait qu'on sort de l'anglais?
1: On sort de l'anglais, oh, yeah. Oui, ça va être dans mon pourcentage.
3: Pour une fois, on sort de l'anglais.
1: Fait que c'est ska basque. C'est quand même vraiment intéressant. Okay. C'était vraiment une belle découverte. Puis ceux qui voudront connaître plus le langage basque, ça existait avant le français et même avant l'espagnol. Donc, évidemment, c'est des gens aussi qui voudraient leur propre indépendance. Ils sont pas arrivés à ça. Si vous aimez les arts, ben Guernica, c'était une œuvre d'art faite par Picasso. C'est un peu à l'époque de la Deuxième Guerre mondiale. Donc là aussi, là, il y a un lien avec ce territoire-là des Basques qui est une portion en France et une plus grosse portion en Espagne, donc à la frontière. Et voilà, on y va avec ça en musique, à KSP veut savoir, et on revient par la suite pour... on est sur le bord de finaliser l'émission à 15 minutes environ.
2: Ça va vite.
1: Alors, bonne écoute.

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7: Hey, ça a parti sec. C'est
8: vraiment sec. Hein?
7: Tu ne l'as pas averti encore une fois. Mais
8: je vous
7: ai
8: averti, mais je vous parle encore.
7: On jasait, ouais. On jasait encore. Bon.
9: 10 secondes, c'est trop long pour attendre.
8: Une milliseconde.
7: Tout ça pour dire, nous sommes vers la fin de l'émission. Je voudrais profiter, remercier tous les auditeurs, auditrices qui ont participé à cette merveilleuse émission depuis janvier. Et puis, on va reprendre à l'automne, en septembre. Je ne me souviens plus la date exacte. Là. Je ne sais pas si tu sais avec l'autre
10: émission.
7: Je
10: ne m'en rappelle pas, mais non. Je te suis.
7: On va continuer avec plein de belles émissions. Évidemment, l'objectif de l'automne est d'essayer de structurer d'avance un petit peu plus les sujets d'émission avec des chroniqueurs qui vont être là. Donc, on va organiser ça pour que vous ayez peut-être un petit programme d'avance. Puis,
10: je suggère aux gens que si vous avez un point précis sur l'horticulture que je vais revenir, que vous vouliez que je parle, ben n'hésitez pas à l'écrire pour qu'on puisse se diriger là-dessus. Moi, ça me ferait vraiment plaisir.
7: Exact. Vos expériences de cet été, soyez scientifiques, soyez Léonard de Vinci, prenez des notes dans des carnets, revenez-nous avec ce qui a fonctionné, ce qui fonctionne pas, qu'on pourrait partager. Je pense que ce serait vraiment une très bonne idée. On pourra voir. Moi, j'aimerais bien lancer dans d'autres types de tirages. Là. On va revoir.
10: Hey, oui, c'est vrai, c'était bon, là.
7: Oui.
10: Ça aurait été bon de l'avoir.
7: Oui.
10: En tout cas, là,
7: tirage.
8: On tire une pièce.
7: Ouais.
10: Des biscuits,
7: c'est ça. On va faire tirer des boîtes de biscuits.
8: On tire des chips Ahoy.
7: Ouais, c'est ça. On ira voir Frito Lays qui nous donne des chips. Ça serait vraiment une belle commandite.
10: Ouais, une belle commandite.
7: Ouais. Pas tout le temps bon pour la santé, mais bon, okay, c'est bon pour le moral. On va pouvoir poursuivre en musique, puis on essaiera de conclure notre émission après cette pièce musicale. Ça va nous laisser le temps de mijoter comment on conclut tout ça avec l'eau, l'arrosage. J'aimerais ça t'entendre après pour conclure quand arroser. C'est sérieux, c'est un des débats que j'ai eu avec mon gars.
10: C'est un art, l'arrosage.
7: Ouais. Fait qu'on pourra parler du quand, du comment arroser, puis des bonnes techniques. On pourra conclure là-dessus. Je pense qu'on va avoir de la belle matière. On va poursuivre avec un groupe que j'ai connu quand j'organisais des spectacles dans des maisons de jeunes. Fort intéressant, un groupe qui venait de la rive sud de Montréal, Sob. Avec Educated Mind. Bref.
8: Educated Mind.
7: Bon, c'est mieux dit. Encore une fois, un beau ska punk de l'époque que j'aimais beaucoup. Et puis.
10: T'avais-tu des petits pics à la tête?
7: Je me faisais, moi, la coupe.
8: Le gros truc, là.
10: Ouais, ouais.
7: Non, j'avais pas des spikes, mais je faisais la coupe. On mettait du gel ou de la pâte, puis on levait ça, là, en mode porc-épic un peu sur la tête. Okay. Ouais, c'était bien le fun. Que de souvenirs, vous nous enverrez des belles photos souvenirs de votre face d'ado d'époque. Alors, on y va avec ça. Ben, KSP veut savoir. Et on conclut bientôt l'émission. On va avoir du bon drop kick Murphy et on aura, si on se rend jusque-là, Irish Moutarde, mon groupe fétiche. Alors, à KSP veut savoir.

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2: SP veut savoir de retour, pour conclure cette émission, ça nous amène au monde adulte et au monde parent. Juste faire une petite anecdote, vous allez entendre par la suite Dropkick Murphy. Dropkick Murphy, moi j'ai été les voir à Trois-Rivières et vraiment c'est rare que ça m'arrive dans ma vie, mais j'ai eu un blackout de cette soirée.
3: Ah ouais?
4: Ah ouais?
2: Moi, je me souviens que je suis allé voir ce show-là.
3: C'est un body surfing qui a mal fini ou...
2: Non, mais j'étais allé faire le trash, le mosh pit, tout ça, là.
4: OK.
2: J'ai abandonné ma copine, elle était vraiment furieuse. Pendant toute la première partie qui était Irish Moutarde, qui était ma découverte de l'époque. Et après, pendant Dropkick Murphy, je suis resté avec elle. Je me sentais un peu mal. Mais j'étais parti sur le party. Puis j'avais vraiment... On avait amené une gourde avec...
4: du tequila.
2: Non, c'était pas de la tequila, c'était pas de la vodka, c'était du gin. Donc, on avait fait une petite gourde de gin mixée, là,
3: okay,
2: qu'on avait bu avant. Là, on est arrivé là-bas, j'ai tout dépensé ça à brûler.
3: Écoute pas, Léo, là, écoute
2: pas. C'est ça, à brûler, à danser. Après ça, je suis resté tranquille, assis avec ma copine, puis là, ben là, j'allais au bar. Et là, le bout que je me souvenais pas, mais que c'est elle qui m'a conté ça, c'est que j'allais payer la tournée à tout le monde avec ma carte de crédit.
3: Oh my God!
2: Puis là, c'est elle qui a comme « Non! » Puis là, elle m'a repris un peu. Puis, fait que, ça pour dire que je me souviens...
3: T'avais la boisson généreuse, qu'on pourrait appeler.
2: Très généreuse, puis je me souviens plus de la fin de soirée. Elle m'a dit qu'elle me ramassait parce que là, on devait marcher une assez bonne trotte pour aller jusqu'à la voiture, qui était un peu plus loin du lieu du spectacle. Puis je me souviens plus qu'elle m'a traîné dans la voiture.
4: Elle a été traînée comme un enfant de 3 ans.
2: Je me souviens plus que j'ai été malade dans le trajet entre Trois-Rivières et Lévis parce qu'elle m'a ramené en voiture. Et je me suis juste réveillé sur le divan chez elle à être malade. C'est et puis là, c'est ses enfants qui m'entendaient faire du bruit bizarre d'être malade. Puis elle a dit non, je te ramène chez vous, là, c'est ça va finir demain. Fait que, bref,
3: bravo à la demoiselle.
2: Ouais, la petite a dit qui m'a traîné tout le long. Écoute, elle a dit non, moi, je veux plus aller à des spectacles comme ça avec toi.
4: C'est mort, elle veut plus, c'est mort.
2: Fait que, bref, c'était l'anecdote du passage adulte que tu refais un trip d'ado, mais ça finit pas super bien avec les enfants dans le salon qui t'entendent être malade. Fait que, bref. Pensez-y, là, ceux qui veulent se refaire un trip de la quarantaine à retourner dans la vingtaine, pensez au lendemain que les enfants vont être là.
3: Ouais, puis une mal de tête qui va avec. Aïe,
2: ouais,
3: aïe.
2: C'est ça. Ça te prend une gardienne.
3: C'est dur.
2: Ça te prend deux gardiennes. Une quand tu sors pour le spectacle, puis une pour l'après-spectacle. Fait que voilà.
3: Puis t'as oublié la gardienne pour toi?
2: Oui, c'est ça aussi. Hey, ça te prend un trio de gardiennes. Ça coûte cher aller festoyer.
4: Ça coûte plus cher qu'un 4 Big Mac au McDo. Là.
2: Ouais. Fait que, bref, on va revenir à l'horticulture. On va passer.
3: Oui, on revient.
2: Comment bien arroser et quand arroser? C'est un peu ça le questionnement. On va finir là-dessus dans notre chronique horticulture. Alors, on devrait arroser quand il y a de gros soleil. On devrait attendre la fin de la journée.
3: Tu me disais que tu entendais autour de toi, non, on devrait attendre que le soir arrive.
2: Mon gars, ça c'est mon gars.
3: Bon, c'est ça. Ben souvent on l'entend, puis je te dirais que il y a la façon de faire ce qui est marqué dans les livres là, ok, que on essaie d'arroser le matin tôt pour que l'humidité que ça crée ne reste pas autour du plant, c'est que l'humidité relative ne soit pas qui monte pas trop haut et que dans la journée elle a le temps de s'équilibrer. Mais là il y a nos vies aussi là, c'est pas tout le temps possible, ok. Fait que entre une plante qui a pas d'eau puis d'attendre que vous arriviez, donnez-y de l'eau là, n'importe quand, ok? Parce que s'il y a pas d'eau, votre plante va mourir. Fait que si vous avez une plante que vous voyez qui est assoiffée, tu sais, des fois là, on les voit là, les petites feuilles molles puis toutes là, ben attendez pas que le soir arrive pour que le matin que ah oh non, faut pas que j'arrose parce que là il est 6 heures le soir, c'est trop tard, je vais attendre demain matin. Très mauvaise idée. Là, vous êtes en train de causer un stress beaucoup plus grand à votre plante que la gestion de l'humidité qui est autour. Puis de toute façon, l'humidité, elle va rentrer dans le sol, là, puis ça va se tenir beaucoup, beaucoup plus là, parce que en tout cas, pour ma part, je trouve que c'est un moindre mal de garder la plante que j'ai arrosé ma plante est un peu humide. Ben oui. Mais dans la nature, là, quand il mouille, il n'y a personne qui regarde à quelle heure il a mouillé pour quand est-ce que je vais le réarroser. Donc, première réflexe que vous devez avoir, c'est « As-tu besoin d'eau? » Regardez pas l'heure, regardez son besoin. C'est par là qu'on va commencer. C'est sûr que si vous donnez toujours de l'eau le soir, qu'après qu'il y ait déjà eu de la pluie, puis que que c'est très humide, que l'air est très humide, tu sais, l'humidité relative, c'est l'humidité.
4: On a des problèmes techniques.
2: Ah non!
3: T'es-tu correct?
4: On a perdu la musique, il y a un box, ça a changé 3 tonnes de choses.
2: Bon, c'est pas grave, on t'entend toujours, je pense, c'est juste la gestion de la musique. On va y arriver.
3: C'est juste la musique.
2: C'est juste que là, ça a tout updaté à 3 heures. Fait que c'est ça que ça a donné, je pense.
3: OK. Donc, si on revient à l'eau, c'est d'aller avec le besoin de votre plante. Si, c'est ça que je disais. Si, disons qu'on a des jours qui ont beaucoup mouillé, que l'humidité. Tu sais, il y a des journées là, que c'est très humide. Hein? On le sent comment c'est humide. Ça veut dire que l'humidité relative dans l'air est très, très haute. Fait que c'est sûr que combiné avec j'arrose encore. Fait qu'il y a des fois que c'est très touché. Hein? Je peux vous dire en serre, là, c'est encore plus gros, qu'on c'est encore plus voyant. C'est que, puis même dans vos jardins, écoutez bien ça. Là, ça fait 3 jours qu'il mouille. Okay? Tout est humide, tout est très, très mouilleux. Et tout d'un coup, il fait beau. Et là, il fait beau, ça monte à 25. Puis là, on se dit, hey, ça fait 3 jours que ça mouille, fait que ça doit être, on n'a pas besoin d'arroser avant un grand bout. Non, vous allez voir que le processus d'évaporation va se faire très, très vite. Puis, n'oubliez pas que l'eau qui est tombée au sol, elle a continué de s'en aller en descendant. Là, hein? Elle ne reste pas stagnée là. La plante a pu prendre toute l'eau qu'elle avait besoin. Mais là, une fois qu'il fait très, très chaud, la température a augmenté. Fait que là, l'évaporation se fait. Et là, ça peut sécher très vite. Dans une serre, là, c'est là que je dis que l'arrosage est un art quand on est dans une serre. Donc, tu peux pas donner ce mandat-là à n'importe qui en disant « arrose ». Parce que là, tu peux te retrouver avec des problèmes de moisissure à une place, puis d'autres problèmes à d'autres endroits à cause de ça. L'arrosage pas égal et tout ça, parce que les plantes ne demandent pas de l'eau toutes de la même façon. Et là, fait que là, on a 3 jours que c'est nuageux. Même si c'est juste nuageux, pas parce qu'il y a eu de la pluie, parce que dans les serres, il ne mouillera pas à moins que toi, tu arroses. Alors, on a 3 jours que l'évaporation se fait moins vite. Les plantes suent moins, donc ont besoin de moins d'eau. Fait que là, tu te retrouves avec le même plat que tu arrosais à chaque jour parce qu'il faisait beau. Puis là, si tu fais ça là maintenant avec 3 jours de mauvais temps, là, tu vas te retrouver avec des feuilles qui commencent à moisir parce que l'humidité est trop présente. Donc là, c'est là qu'il faut juste aller là où il y a le besoin. Donc, l'observation de ton sol, de ta plante, de l'humidité, ça fait beaucoup d'affaires à regarder, là, mais qui fait toute la différence. Et là, tu réussis à garder ces 3 jours-là correctement. Et là, tout d'un coup, dans l'après-midi, il commence à faire beau. Fait que là, imaginez-vous que dans la serre, il fait à peu près 20, puis là, tout d'un coup, ça monte à 35. Imaginez-vous l'évaporation qui se fait, l'humidité qui se fait dans la serre. Alors là, si on augmente l'humidité relative dans la serre augmente, nous, on fait partir les ventilations, parce que cette humidité-là, on ne veut pas la garder, on veut qu'elle sorte le plus vite possible. Et là, tu te retrouves avec des plants qui avaient un peu d'eau dans le sol, juste assez pour être super bien pendant que c'était nuageux. Mais là, tout ce qui restait dans le sol est en train de partir avec la chaleur. On vient de monter de 10 degrés d'un coup avec le gros soleil. Fait que là, la plante sue, le terreau s'évapore. Et là, tu te retrouves très, très vite, surtout quand tu en as très grand, à devoir éteindre des feux partout parce que toutes les plantes ont besoin d'eau tout en même temps.
2: Aïe, aïe, c'est comme gérer une garderie en bout de
3: oui,
2: ligne.
3: Quasiment.
2: Bon, ben écoutez, pensez-y, là, ceux qui veulent faire des jardins et surtout des grosses serres, ça se peut que vous ayez une petite garderie à gérer.
3: Mais même nos pots sur nos balcons, ouais. Là, c'est la même chose. T'sais. Pendant 3 jours, t'arroses un peu, mais là, à un moment donné, t'arrêtes, puis surtout qu'ils mouillent dessus en plus. Mais quand il fait beau, là, c'est ça, il faut pas rester dans ça fait 3 jours qu'ils mouillent, ils n'ont pas besoin d'eau. Prenez le temps d'observer. C'est l'observation qui va vous dire tout.
2: Parfait. On va conclure.
4: Nouvelle, oui. J'ai réussi à remettre deux musiques.
2: Bon, on a notre Dropkick Murphy pour terminer l'émission, j'espère.
4: Puis on a notre Irish Moutarde aussi.
2: Puis on a notre Irish Moutarde. Hey, yeah!
3: À chaque fois que tu dis Irish Moutarde, moi, je parle dans ma tête, ça sonne Colonel Moutarde.
2: OK.
3: Je connais pas
4: Irish Sanders, le PFK.
2: Hey, on est vraiment contents. On va avoir de la bonne musique. On vous remercie. Merci, Cathy, pour tes nombreuses chroniques de
3: Karine,
2: la saison.
3: Tellement merci de m'avoir invité aussi souvent.
2: Plaisir.
3: Je suis vraiment contente.
2: Puis on va reprendre ça cet automne. On va observer, hein, on va prendre nos notes.
3: On observe.
2: On revient cet automne avec plein de bons trucs. Si vous avez des trucs que vous avez essayés, des trucs de grand-mère, de grand-père, on peut dire ça.
4: De grand-mère.
2: Ça.
3: Absolument, parce que la communauté horticole, là, c'est la plus précieuse parce que ton expérience va m'aider à skipper la mienne. Là. Tu sais, si je peux apprendre de ce que toi t'as fait, ben je ferai pas cette erreur-là, en tout cas le moins possible, ou ben je vais faire une autre erreur, mais je vais pouvoir t'en parler pour que toi, t'en fasses pas non plus. Fait que le cercle horticole autour de toi, c'est très, très précieux pour plein d'informations. Puis bon. Des essais, comme tu dis.
2: Ben là. Oui, évidemment. Merci beaucoup. Alors, toutes ces informations
4: problème.
2: Échangées. Ah non, pas encore.
4: À cause que ça change automatiquement le...
2: Oui.
3: Let's go, mon
2: on est-tu prêt pour finir cette émission-là?
4: Il manque la fin d'enregistrement.
2: Il manque la fin d'enregistrement. Mais il faut le retrouver, sinon on n'aura pas d'émission enregistrée. Alors, est-ce qu'on est prêt au moins à mettre une pièce musicale là, pour trouver...
4: Ouais, on met la pièce musicale
2: puis on règle le problème. Alors, à plus tard. Bon été, bonnes vacances à tout le monde et on se revoit cet automne. KSP veut savoir.

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1: C'était l'autre jour dans un bistrot où je consommais paisiblement une infusion de verveine des verveinés, lorsque tout à coup, un jeune homme posté à l'autre bout du comptoir s'est écrit à plusieurs reprises « Je vous encule tous ». Il y a manifestement là une erreur de formulation. La proposition « Je vous encule tous » n'a pas de sens au présent de l'indicatif. Elle en aurait un au passé composé. « Je vous ai tous enculés », qui signifierait clairement que l'action a déjà été accomplie. Elle en aurait un autre au futur. « Je vous enculerai tous », qui constituerait, selon les goûts, une menace ou une promesse parfaitement compréhensible. En revanche, au présent de l'indicatif, la proposition suggère que l'action est en cours, ce que la situation des consommateurs présents, et la mienne en particulier, dément catégoriquement.

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1: Mais non seulement ça, en termes d'économie, quand Trump a amené, exemple, le chômage chez les Noirs à des lots historiques, puis qui, en passant, se l'attribuait avec joie, parce qu'il est pas raciste, un trou de cul égal avec n'importe qui de n'importe quelle race, il disait c'est de la faute d'Obama, c'est des politiques d'Obama qui ont effet maintenant. Il faut servir la même médecine à Biden. Il y a beaucoup de choses que Biden, en ce moment, a... hérité de Trump et dont il joue en termes économiques.
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Hey, j'espère que ça a bien été pour vous ce week-end. Peut-être qu'il y en a qui débutent des vacances, c'est mon cas. Peut-être qu'il y en a d'autres qui reviennent de vacances. Oh, ça fait mal. Que peu importe votre situation, tant que 12 000 piastres, ça se prendrait bien. On est à 12 050 $ cette semaine à la chasse à l'as. Si jamais je sors l'as de pique, oui, plus de 12 000 $. J'ai l'enveloppe numéro on perdra pas de temps que ça. On va lever le téléphone en premier. Puis après ça, on ira à vie

0: oui, c'est ce que je croyais cet après-midi en voyant le numéro. Parce que laissez-moi vous annoncer que la personne avec le numéro qui termine par 061 vient tout juste de remporter 58$. Félicitations, 58$ garantis. C'est pas la première fois que cette personne remporte la chasse à l'as. Est-ce que c'est cette fois-ci qu'elle remportera le gros lot? C'est la question. Vous rappelez que le gros lot est à 12 050$. Si à l'intérieur de l'enveloppe numéro 23 se cache l'as de pique. Laissez-moi ouvrir cette enveloppe. Je vous rappelle que le numéro de téléphone terminant 061 remporte 58$. Est-ce qu'on ajoute le gros lot de 11 992$? À l'intérieur de l'enveloppe numéro 23 se trouve... C'est la reine de carreaux. Félicitations, reine de carreaux. C'est bon pour 58$, ce qui veut dire que le gros lot est reconduit à la semaine prochaine. Plus de 12 000$ à remporter. 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Pour y participer, très simple, vous inscrivez Loterie Radio, Loterie Radio, Loterie Radio. Vous allez remarquer cette semaine qu'on va être en mode beaucoup plus musical. Évidemment, il y a la fête de la nation, mais aussi plusieurs de l'équipe sont en vacances. C'est le cas pour ma part, le cas pour Laurent Gaulin ainsi que Rémi, les deux animateurs de Larry. Puis sa gang, même chose pour le Chico Show. Hein? Maddy et Guillaume Dionne sont en vacances, ce qui veut dire que le Chico Show l'est tout autant. Tigui aussi est en vacances. Pas les Tigui, jamais bien loin de son téléphone, on le connaît, mais normalement devrait prendre un peu de temps pour se reposer. Soyez indulgents si vous avez des communications à faire avec la station. Soyez compréhensifs. Mais s'il y a quoi que ce soit, quand même, vous pouvez nous rejoindre au 88-903-7969 pour ce qui est de l'admin. Sinon, il y a les pages Facebook aussi pour ça. Même les pages perso des animateurs, vous pouvez nous envoyer des messages. Ça nous fait plaisir des fois. D'autres fois, non. Ben, regarde, rendu là, c'est à vous de juger. C'est vous qui avez le contenu. Je vous retrouve dimanche prochain pour peut-être 12 000$. Mais sinon, ben je m'en vais en congé en vous souhaitant un excellent début d'été parce qu'aujourd'hui, évidemment, c'est la première journée de l'été. Pas super fameux comme fin de journée. Mais j'espère que ce sera pas à l'image de la saison au grand complet. On va certainement se reparler au courant de l'été, mais le retour officiel pour nous va se faire à la fête du travail. Pour ce qui est de la rentrée radio, je vous embrasse. Encore une fois, au risque de me répéter, je vous souhaite un bel été. On va avoir un bingo à la houe. Le bingo campagne de financement, les cartes un peu plus dispendieuses, mais plus d'argent à remporter. Hey! Sur ce, je vous souhaite un bel après-midi, ciao!
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2: Salut.
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2: Merci.
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